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Alors, sur Radio Air Libre, c'est l'heure de l'agenda culturel de la semaine. Et je vous donne plus particulièrement les activités qui se déroulent entre le 24 septembre et le 30 septembre. Et je prends d'office une petite marche de façon à vous permettre de consulter le site de l'organisateur pour avoir toute une série de détails et aussi pour vous inscrire ou réserver si cela est nécessaire. Car évidemment, dans le cadre d'une rubrique comme celle-ci, je ne peux qu'attirer votre attention sur des activités. Je n'ai pas l'occasion ou le temps ou l'envie d'ailleurs de vous donner en détail les tarifs éventuels ou si c'est gratuit, les heures d'ouverture si c'est une exposition, etc. Donc n'hésitez pas à consulter le site et il y a des activités qui sont obligatoirement sur réservation. Pour fond sonore de cette séquence d'aujourd'hui, eh bien, je vous ai sorti un album tout à fait extraordinaire puisqu'il se base sur le son émis par toute une série de sortes de chauves-souris. C'est un album intitulé Echo in the Dark, sorti sur le label Kintu et qui est dû à un duo, Anna Tuliki qui est anglo-finnoise et Tommy Perman qui lui est écossais. Echo in the Dark avec ses chauves-souris. Alors commençons par le Festival de la Paix qui dure jusqu'au 26 septembre. C'est la première édition et c'est organisé par la CNAPD, Agir pour la Paix et Présence et Action Culturelle. Alors non seulement à Bruxelles mais également à Mons et à Liège et à quelques deux autres villes de Wallonie. En tout une quarantaine d'activités pour s'informer, s'outiller et se mobiliser face aux enjeux de la militarisation croissante et de ses conséquences. Alors il y a des ateliers d'éducation permanente, des discussions, des conférences, des projections, également une expo sous le thème propagande de guerre. Et le but c'est de parler évidemment de la lutte antimilitariste, de décrypter et de contrer la rhétorique et la propagande des militaires. Le programme complet sur le site festivaldelapaixenunmot.be. BEPAX, association qui s'intéresse surtout aux problèmes liés au racisme, propose un podcast intitulé « Déboussolé », invite à se rencontrer et à clôturer la première saison avec une performance ou des performances drag, table ronde, échange, etc. Il y aura également, c'est en fait une soirée militante et festive. Ça se déroule le 24 septembre de 18 à 21h chez BEPAX au 4 de la rue Doyen Beaune, B-2-O-N-E, à Etterbeek. Et il y a un repas qui vous sera offert à condition que vous ayez réservé, bien entendu. BEPAX, donc 4 rue Doyen Beaune à Etterbeek. Et vous pouvez trouver plus de détails sur leur site. Alors le même jeudi 24 à 19h30, une rencontre, à savoir Lise Spitt pour Autobiographie de mon corps. Le thème, ce sont les maladies incurables et ça se passe à la librairie Herbe Folle, rue Saint-Guidon à Anderlecht. Lise Spitt donc pour cette rencontre du 24 septembre à 19h30. Et puis du jazz comme d'habitude chaque soir de la semaine et du week-end au Music Village. Les concerts ont lieu à 20h30. Et le jeudi 24, ce sera le saxophoniste Tone Rose avec Yvan Paduard en trio. Le vendredi 25, Vanessa Matisse en quartet. C'est une chanteuse. Dans son quartet, il y a entre autres quelqu'un comme Dominique Van Tom au piano. Le thème de la soirée, c'est la sortie, le tour de sortie pour l'album The Secret Vault de Vanessa Matisse en quartet donc. Le samedi 26, Five for Horace, un hommage à Horace Silver
et à son hard bop, et c'est Michel Ménil au sax qui mènera la danse. Natasha Woods, chanteuse, sera avec ses camarades musiciens le dimanche 27 au Music Village. Ils interpréteront les grands succès des années 70, 80 et 90 à la sauce jazz, je suppose. Lundi 28, Sal La Rocca avec son nouveau quartet, contrebassiste Sal La Rocca, bien connu évidemment. Il sera suivi le mardi 29 par le guitariste Tony Mora en trio, tandis que Vincent Quetal, qui est un habitué du Music Village, sera là le mercredi 30 avec son origami trio plus un, saxophoniste Vincent Tecal, qui sera donc au Music Village 50 rue des Pierres, dans le centre-ville, près de Mannequin Peace, ou pas loin de là. Je ne vais pas dire ce que j'ai déjà dit d'avance, un jet de pipi de Mannequin Peace, voilà. La Maison Poème nous propose des concerts, ou en tout cas un concert le vendredi 25 à 20h. C'est un concert avec deux meneurs, en quelque sorte, Karine Clerc d'une part et Pascal Charpentier d'autre part. Le thème de leur prestation, c'est de l'eau dans la. Et en première partie, vous aurez trois Raphaël Germser et Noémie Dambré. C'est au 30 de la rue d'Écosse à Saint-Gilles. Et le lendemain, donc le samedi 26 à 11h, il y aura Bar Poème. Des connexions en groupe sous le thème hors ligne. Également donc à la Maison Poème, rue d'Écosse. Une exposition qui se termine, c'est l'exposition de Nusaïba Mekchouch et Jérôme Van Rooy sous le thème rencontre, et ça se passe donc jusqu'au 25 à l'EDN Bar, rue du Chapelain numéro 3. C'est derrière l'église Saint-Guidon et pas loin de la station de métro du même nom. C'est gratuit, évidemment. On continue et on est toujours au 25, vendredi 25 à 18h30, dans le cadre de Bruxelles Panther, qui se déroule en septembre et à l'automne 2026. Alors, le vendredi 25, donc à 18h30, Manus Cordia raconte André Bloin, une rencontre pour faire vivre la mémoire de cette figure majeure des luttes anticoloniales africaines, dont l'histoire reste largement absente des récits dominants. Et ça se passe où ? Ça, c'est une bonne question. Chaussée de Mons 438 à Anderlecht. Les Bruxelles Panthères, les soirées Bruxelles Panthères. Le samedi 26 à la Maison CFC, Place des Martyrs, rencontre du samedi à midi. Pour Ispahan a-t-elle encore odeur de faïence, une anthologie sélective de la poésie contemporaine iranienne qui sera donc présentée samedi 26 à midi au 14 Place des Martyrs. En fait, c'est dans la librairie Quartier Latin, comme ça s'appelait dans le temps. On revient à la Maison Poème, mais le mercredi 30, de 18 à 19h, une rencontre. Joyce Rivière et Ariane Herman, donc pour la sortie de Qu'importe la matière, et c'est une soirée, une rencontre avec la librairie Tulitu, qui est une librairie bruxelloise qui organise des choses à côté du simple boulot, enfin simple boulot c'est une façon de parler, de libraire. Toujours le mercredi 30, mais à 20h, à la Jazz Station, un double concert. En première partie, Alain Pierre, avec un hommage à Ralph Towner et Marilyn Mazur. Et en deuxième partie, une carte blanche à Manolo Cabras, avec comme titre La Danza del Suono. À la Jazz Station, donc, au coin de la rue Overmans et de la chaussée de Louvain. On rentre par la rue Overmans, je ne le dirai jamais assez. À la Maison CFC, il y a également une expo jusqu'au 30 septembre avec comme titre Trace, hommage à Félicette Chazeran. Je vous avais présenté la semaine passée déjà un peu plus en long.
Il y aura des archives, des images et objets issus d'une vingtaine de spectacles de Félicette Chazeran. Spectacles qui couvrent la période de 1970 à aujourd'hui. Toujours 14 Place des Martyrs. Le musée Bellevue nous propose un parcours photo ou des parcours photo, des histoires qui mettent du baume au cœur, nous dit-on. C'est à l'occasion du 50e anniversaire de la Fondation Roi Baudouin. 16 photos qui racontent des histoires de projets qui font réellement la différence. Jusqu'au 17 octobre au musée Bellevue, place des Palais à 1000 Bruxelles. Voilà qui termine l'agenda culturel de la semaine pour l'instant. Et dans quelques instants, la suite des programmes de Radio Air Libre.

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Bonjour à tous les auditeurs d'Africa Jama sur les 87.7 FM Bat Patoma avec vous aujourd'hui en tout cas. Et nous allons nous retrouver jusqu'à 14h. Nous démarrons bien sûr avec les sorties musicales, suivies de notre agenda à partir de 10h40, agenda et annonce d'activité. À 11h, Prince recevra Pat Patoma et Cornelis Landou pour une déclaration que l'Association des journalistes congolais de Belgique ont fait, sur le dialogue national en RDC. Assez surprenant quand même, mais c'est intéressant. On verra ce qu'il en sera à partir donc de 11h. À midi, j'aurai le plaisir de recevoir Tapé Groubera, qui est ivoirien et qui a écrit un livre. Tapé, si vous écoutez régulièrement nos émissions, c'est un militant. Un militant panafricaniste et qui est versé dans tout ce qui concerne l'histoire de l'Afrique et le plaisir d'être fier d'être africain. Nous parlerons de sa dernière publication et des activités autour justement de cette publication à partir de midi. À 13h, Reddy Amissi sera mon invité, tout simplement parce que Reddy Amissi, qui est un chanteur qui a fait 20 ans dans Viva la Musica de Papa Wemba qui nous a quittés. Et le samedi prochain, samedi 26, Reddy Amissi se produira à La Louvière, au Théâtre Central. C'est intéressant que des artistes se produisent comme ça en province. Ça nous poussera à ne pas aller à Paris, mais d'aller juste derrière chez nous ici pour écouter une grosse stature quand même de la rumba congolaise avec une touche très particulière. En tout cas, Reddy Amissi, il joue comme personne d'autre, même s'il a fait autant d'années chez Papa Wemba, mais Reddy Amissi reste Reddy Amissi. Il a sa musique propre, quelque chose d'extrêmement différent. Reddy Amissi, donc, sera en Belgique à La Louvière le 26 et nous le recevrons aujourd'hui à 13h. En tout cas, nous vous souhaitons une excellente émission. Aujourd'hui, en notre compagnie, 10h à 14h, les sorties musicales.

Et nous démarrons ces sorties musicales avec Alain Kambale qui se fait aider par Gali pour nous chanter Musica Munande. Alain Kambale, vous le savez, il habite, il est originaire en tout cas de Butembo. Et Butembo, c'est le pays des Nande, ils sont nombreux là-bas. Et ça me fait plaisir en tout cas d'avoir quelqu'un qui vient de ce coin-là, qui a beaucoup souffert en tout cas avec les groupes armés, c'est incroyable. Et quand un artiste se fait remarquer, c'est très intéressant. Et aujourd'hui, c'est une collaboration avec Gali, qui sont... Gali, c'est l'un des artistes phares de ce que j'appelle la rumba facile. Et donc une collaboration qui permettrait en tout cas à Alain Kambale de se faire entendre au loin.

Très intéressante approche, en tout cas, ici par Alec Ambal et avec Gali, un mélange de zouk, zouk love, rumba et plusieurs autres musiques actuelles. Musica Munande, très intéressant, par un artiste qui nous vient du Nord Kivu et de Butembo, de manière assez précise. Mauvais Joe. Non, moi je dirais plutôt Mive Joe. Cet artiste, comment dirais-je, les rappeurs des Paris qui fait des, comment dirais-je, des écoutes ou des streams incroyables. C'est un énorme grand chiffre de personnes qui le suivent. J'étais frappé. La semaine dernière, j'avais dit que j'aimais bien le pile et que lui l'a fait. Mais la version gospel, ben vous le savez, hein, la version gospel, c'est la version, comment dirais-je, IA de Pile. Et cette version, je pense qu'il est, qu'elle est retirée des plateformes parce que, bon, en tout cas, la SACEM n'est plus d'accord avec des versions qu'on distribue, en fait, les versions générées par l'IA. Et ça, c'est parce que ces gens... toucher des droits avec des musiques quelque part qui n'ont pas fait, qui sont générées par l'IA, et ça va pas. Mais en tout cas, chose intéressante, le pile de Mauvais Joe, de Mive Joe, ça c'est bon, mon appellation à moi, qui était la version générée par l'IA, comment dirais-je, de pile gospel, comme il le disait, je trouvais que c'était meilleur que ce que lui-même avait fait, hein, donc la version réelle, si vous voulez. Mais ça, c'est plutôt inquiétant, hein, quand la version IA est meilleure que ce que vraiment tu as fait dans les studios. À mon avis, bon, tu dois plutôt le regretter qu'autre chose. Mauvais Joe, ou plutôt Mive Joe, d'après moi-même, il nous propose 4

0: Nous étions là à Paris avec ce titre 4, hein, 4, bon, 4 de pères différents, dit-il, ben c'est la vie, hein, mauvais Joe, ou plutôt bien dit, mauvais Joe, depuis Paris, et plus précisément depuis Évry, Courcouronnes, en France. Donc nous descendons vers la Côte d'Ivoire, rencontrer Orochimaru, le P1 qui nous propose C'est pas Wozo.
1: Y'a toujours Dieu dedans. C'est Big Bozo. Dori. Y'a pas d'Aura dedans. Non.
2: Il est Robisson.

Orochimaru, le P1 et ami, il nous proposait là, c'est pas Ozo, ou Ozo, je ne sais pas exactement comment le dire, de la musique ivoirienne. Nous retournons à Paris, et pas seulement à Paris, nous retournons en France, dans la même ville où évolue Mivejo. Mauvais Joe, si vous voulez, à Courcouronne, donc Évry-Courcouronne, où se trouve également SLK et Boleman qui nous propose Coupé court.

du rap mélodique, coupé court avec Boleman qui lui vient d'Evry, Courcouronne, et SLK. SLK, lui, il est plutôt de Paris. Du 15e arrondissement, nous redescendons en Afrique, rencontrer Mboma. Mboma qui est guinéen, qui fait de la musique peul, qui est certainement, comment dirais-je, sa communauté. Le titre qu'il nous propose, c'est Néné.

0: La Guinée de Mboma qui nous chante Néné, j'aime beaucoup des voix pareilles, mais je regrette toujours qu'on y ajoute trop d'effets qui viennent un tout petit peu dénaturer. Bon, les artistes, semble-t-il, eux-mêmes, ils aiment ça. Mais bon, je ne sais pas si tout le monde aime, surtout quand on a une belle voix. Quand on a une belle voix, non, les effets, il y en a toujours, hein, attention, hein, j'ai pas dit qu'il faut pas en mettre. Dans les studios, on en met toujours. Mais généralement, pour nettoyer, pour, comment dirais-je, créer une certaine ambiance, mais dénaturer la voix elle-même, c'est plutôt dommage. En tout cas, Mboma de la Guinée qui nous proposait la Néné, une très belle chanson. Nous retournons en France rencontrer celui qu'on a programmé quand même depuis assez longtemps, Gims, qui nous propose Bonnie.
1: Maximum.

Ah, Gims a sorti beaucoup de titres, mais celle-là, elle me plaît quand même. Hein. C'est pour cela aussi que je la programme Bonnie par Gims, DJ Shidaz, qui lui est du Nigeria, nous propose Miracle Baby, Miracle Bébé.

0: Le Nigeria du DJ Shidez qui nous proposait la Miracle Baby. Et nous redescendons en Afrique centrale rencontrer Transco Léopard avec sa grosse voix, nous proposer Dorcos. Qu'est-ce que ça veut dire, hein, ces Quinois? C'est vraiment pas possible. Mais musique qui commence à prendre. Hein. Il y a de plus en plus d'artistes qui optent pour ce genre musical très particulier, loin de la rumba et d'autres styles encore. Mais ça reste une musique plutôt urbaine de Kinshasa. Transco Léopard, Dorcos.
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0: En tout cas, pas très très loin de là. Ici, nous écoutions Transco Léopard Badorco. Badorcos, c'est moi qui ajoute le S, avec son style urbain de Canggu, parce qu'il est plutôt de Canggu, qui est un district de la ville de Kinshasa. Mabina, bonne année. Ah, comment peut-on parler de bonne année alors que nous sommes encore en septembre? En tout cas, c'est un titre de Coco 10 01. Mabina, bonne année. Il espère peut-être que ça fera un tube pour la fin de cette année.
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Bonne année, Mabina, bonne année, par Cocodis 01. C'est un artiste que je découvre avec vous, hein, dans un univers qui n'est pas très très loin de celui de Transco Léopard. Les deux d'ailleurs exploitent des thèmes assez pimentés quand même, si vous comprenez le lingala. C'est incroyable. Mais en tout cas, c'est ce que les jeunes vendeurs, les jeunes balados, les jeunes, je sais pas moi, Kuluna, abordent le monde de cette manière-là. Et c'est une musique qui doit bien, bien, bien leur aller. Rodi Tony, nous remontons donc de la RDC en allant un tout petit peu vers la gauche, où on va croiser Rodi Tony, qui est camerounais et qui nous propose Belle-mère. Il y a beaucoup de, comment dirais-je, de thèmes qui peuvent être liés à Belle-mère, et ce n'est pas toujours positif, hein.

si je savais, je gérerais ma belle-mère, c'est Rodi Tony, qui lui nous vient de du Cameroun, Diallo Miti. Je vous ai toujours dit que les Africains avec leur maman, tu peux être un grand monsieur de 50 ans, tu vas le voir pleurer après sa maman, c'est pas possible, c'est tellement chouette tout ceci. Hommage à maman, hommage maman, pardon, par Diallo Miti, magnifique.

Hommage maman, c'est par Diallo Miti et nous allons terminer notre programme d'aujourd'hui avec Fally Ipupa qui fait encore parler de lui, pas spécialement positivement, Nayete, tiré donc du dernier album, ou plutôt c'est un single de Fally Ipupa. En réalité, c'était une autre chanson qui était là, mais ce titre-là a été retiré des plateformes par Fally Ipupa parce que les ayants droit sur ce titre ont réclamé leur part auprès des Fally qui considèrent qu'ils en demandent trop et plutôt que de régler le problème avec les ayants droit des musiciens qui ont joué pour ce titre-là, lui il a préféré, il a dit non, dans ce cas je retire carrément cette chanson-là des plateformes. Non, on peut pas agir comme ça, c'est pas possible, et d'ailleurs si ça commence comme ça, ben ça va continuer parce que les gens comprennent qu'ils ont de la pression, ils peuvent faire pression sur les musiciens, sur les leaders. C'est surtout une affaire de leaders qui se prennent pour des dieux par rapport à leurs musiciens, et ça c'est absolument inacceptable. Nayete, c'est Fally Ipupa pour clôturer notre non-sortie musicale.

Fally Ipupa dans Ayété, un de ses très nombreux titres qu'il met sur le marché. Bon, c'est la mode aujourd'hui. Hein. Si c'est un album, c'est parfois 20 titres, sinon 30, double album, quelque chose comme ça. Et comme le disait Tania un jour, ce sont des artistes qui s'autoplagient. Cela veut dire qu'on peut retrouver dans ces 20 titres qui sont dans un album, on va trouver 3 titres différents. Hein. Tout le reste, ce sont les mêmes. Hein. C'est la même musique. C'est peut-être pas les mêmes paroles, mais les mélodies sont pratiquement les mêmes. Celui qui a beaucoup fait ça aussi, c'est Koffi Olomide, hein, qui s'autoplagiait. Mais il était assez malin quand même pour nous tromper. Hein. Nous tous, on est tombés dans le panneau. Fally essaye de faire aussi la même chose. Mais attention, les musiciens aujourd'hui, ils sont assez prudents et réclament leur dû. Il faut payer, hein, Fally Ipupa, il faut payer les musiciens.

On se retrouve donc la semaine prochaine à partir de 10h05 pour d'autres titres nouveautés, donc des sorties musicales africaines, que ce soit en Afrique ou ailleurs dans le monde.

beaucoup d'activités aujourd'hui. Nous allons d'abord rappeler ce dont il a été question la semaine passée avec José Madbita. C'est Afrique Lit, aujourd'hui samedi 19 septembre à partir de 17h30, une soirée des primo-romanciers. Ils sont deux, Romuald Gadebekou et Jocelyn Danga. C'est une rencontre qui sera animée par Marie-Thérèse Mondombo. Voilà, où ça? À la bibliothèque communale RG d'Etterbeek, 211 avenue de la Chasse, à 1040 Bruxelles.

Aujourd'hui encore, conférence des femmes leaders panafricaines avec la présence du docteur Simone et Yvette Gbagbo. Est-ce que Gbagbo aime toujours que Simone s'appelle Gbagbo? Je pense qu'ils avaient, ils s'étaient arrangés pour qu'elle continue de s'appeler Gbagbo, même s'ils sont séparés aujourd'hui. Bon voilà, le nom de Simone et Yvette est tellement rattaché au nom de Gbagbo que ce serait vraiment très très méchant de la part de Laurent de ne pas permettre à Simone qu'on l'appelle Gbagbo. Mais sur le plan politique, attention, hein, c'est très dur. Hein. À l'époque des élections, les pro-Gbagbo n'étaient pas contents que Simone, s'appelle Gbagbo. Et ça, c'est vraiment dommage. Parce que personnellement, je pensais que Simone pouvait relever le défi hein, et défendre plutôt l'honneur et le travail de son ex-mari. Mais la politique était trop forte par rapport à la réalité du terrain où, en tout cas selon moi, Simone valait quand même quelque chose. Et Gbagbo était fatigué. C'est ça le problème. Bon, t'es fatigué, t'as plus l'âge. Voilà, tu peux toujours rester président de ton parti, ainsi de suite. Puis être en coalition avec madame qui aurait pu gagner s'ils avaient fait, s'ils avaient un seul candidat, en l'occurrence une candidate. Donc je disais, il y a une conférence des femmes leaders panafricaines avec le thème « Le combat pour la souveraineté de nos nations hein, » avec plusieurs femmes qui vont prendre la parole, entre autres princesse Mazingue, qui est une femme politique, chef d'entreprise, présidente des associations Les Marraines de la République. Il y aura aussi Marie-Claude Edjang, qui est avocate au barreau de Paris, qui est camerounaise, présidente des élus de la diaspora camerounaise. Le docteur Joyce Otto, qui est architecte polytechnicienne. Il y a Marie-Ange Dossou qui prendra la parole, et puis d'autres, hein, Mireille Saki et Shiman, je ne peux pas toutes les présenter, Monkan Eleanor, Marienta Osere Ngwabi, Makang Marie, Ngo Ngambi Rezaka, et puis Blandine Diafoutoua, beaucoup connue par nos auditeurs d'ici et de France, qui est la présidente de la souveraineté panafricaine, vice-présidente du RCK, présidente du comité directoire du CRID. Si ce n'est pas, en tout cas, c'est un peu trop les casques qu'elle porte, mais c'est certainement parce qu'elle en a les compétences et la poigne, parce que dans ce domaine-là, il faut quand même en avoir. Voilà. Donc aujourd'hui, si vous avez le temps, ne manquez pas cette conférence. C'est aujourd'hui de 15 à 17. Je vais vérifier un tout petit peu l'heure, mais la photo ne semble pas remonter un tout petit peu pour que je vois ce qui est écrit par-dessous. Sinon, je reviendrai sur cette affiche. Mais je pense que c'est à partir de 17h. Conférence donc des femmes leaders panafricaines. Le combat pour la souveraineté de nos nations avec la présence de Dr Simone Evier et Yvette Gbagbo, présidente du MGC.

C'est donc bien pour la conférence des femmes leaders panafricaines aujourd'hui, donc de 15h à 17h, c'est en France, hein, 5 rue Roger Le Manner à Évran, à Sévran, pardon, voilà, c'est trop petit, je n'arrive pas à bien voir, j'aurais pu ouvrir mon téléphone pour avoir tous ces détails. Voilà, c'est intéressant en tout cas pour ceux qui sont en France, cette conférence des femmes leaders et panafricaines.

Ready Ami se produit le samedi prochain au théâtre de la Louvière, qu'on appelle aussi le central de la Louvière. C'est à la place communale de la Louvière, très facile, hein, place communale numéro 22. Et ça démarre le samedi, donc à 20h. À ne pas manquer. C'est une belle occasion, en tout cas, pour les Africains, tous ceux qui aiment la musique africaine, qui habitent la Belgique, de se rendre à la Louvière. C'est très facile. Vous prenez le train à la gare du Midi et vous y êtes, plutôt que d'aller le chercher à Paris. Il est là, chez vous. Voilà, donc Ready Ami, qui a joué avec Papa Wemba de longues années, mais qui a son style particulier parce qu'il a fait beaucoup d'albums à lui. Ces albums-là sont vraiment magnifiques. C'est un peu comme Misokito qu'on est en train d'écouter. Et en plus, c'est intéressant parce que le tarif est assez accessible, hein, si je peux le dire comme ça. Il y a des places pour les étudiants, c'est 15 euros, tarif est réduit à 25, et le tarif plein, c'est 30 euros. On ne le donne pas toujours, mais on les donne quand c'est intéressant. Comme ça, il n'y a pas de surprise, vous le savez. Mais essayez quand même d'avoir vos places avant le jour J, comme ça, les choses sont plutôt claires.

Aujourd'hui, conférence de presse du Consortium international pour les droits humains au Congo, CIDHC. C'est au Press Club ici à Bruxelles, rue Froissart numéro 95 à 14h. J'espère que j'aurai le temps, en quittant les studios, d'arriver quand même à temps, une petite demi-heure pour arriver à la place Schumann. Je compte quand même assister à cette conférence de presse parce que, entre autres, les questions de droits humains et qui seront posées, il y a aussi les témoignages de Perro Louara, vous savez, ce journaliste congolais extrêmement dur vis-à-vis du régime, qui va donner son témoignage sur son exil ici en Belgique et surtout la traque dont il fait l'objet, parce que par trois fois maintenant il a été tabassé. Certains disent que c'est le régime, d'autres disent encore que c'est des problèmes personnels avec des femmes. Voilà, donc on n'en sait pas suffisamment, mais on posera la question, et c'est pour cela d'ailleurs qu'il faut aller là pour l'écouter. Il y aura aussi Seth Kukuni, acteur politique congolais, qui viendra donner un témoignage personnel sur son parcours, les pressions et intimidations auxquelles il affirme avoir été confronté, ainsi que sur l'agression dont il déclare avoir été victime à Bruxelles. Voilà, donc c'est tout ceci. Si vous voulez, vous êtes invité. On n'a pas invité que la presse. La presse d'abord, bien sûr, puisque c'est une conférence de presse. Voilà, mais les témoignages de Perro Louara et de Seth Kikuni, qui sont des personnages assez importants tout de même.

Dernière annonce à vos agendas, en tout cas le retour en concert live de Tatouage, cette femme à la musique très particulière et très intéressante, parce que la musique pour moi, l'art en général, il faut être original, et Tatouage, en tout cas s'il y a quelque chose qu'on peut dire d'elle, c'est l'originalité, et c'est très intéressant. Le 24 octobre 2025, elle sera au Carmax, c'est, comment dirais-je, c'est du côté de Serein, je pense voir l'adresse et vous, le, vous la donner clairement. Dans tous les cas, au programme de cette soirée de concert live, il y aura, comment dirais-je, il y a aussi autre chose que seulement de la musique. Il y a un vernissage d'exposition qui sera là du peintre Giovanni Lesso dans un espace dédié aux arts visuels. Il y aura bien sûr de l'afro-catering si vous voulez mettre quelque chose en bouche et goûter de nommer extrêmement délicieux. Le spectacle démarre à 20h où vous allez trouver Tatouage sur scène qui sera accompagné des musiciens Div Connection, des danseuses aussi, hein, et les danses sont très intéressantes, des artistes invités pour une soirée immersive, en tout cas c'est ce qu'elle écrit. Je pense qu'il y aura Anthony Kabeya, il y aura Mirage Supersonic, que beaucoup de Congolais connaissent, qui a joué chez Koffi Olomide. Il y aura Tem Tan, il y aura aussi Samba School, Lita Morena. Voilà, ça c'est le 24 octobre 2026 au Carmax Studio. Alors, le Carmax Studio, c'est rue du Gosson, numéro 95 à Serein.

0: 02 344 58 55, pour ceux qui veulent intervenir en direct sur le studio, et plus 32 si vous appelez de l'étranger, 87.7 pour ceux qui veulent nous suivre, ou que l'on suive en FM, et sur internet vous pouvez nous suivre sur radioairlibre.net. Au micro, c'est Prince Djungu. La République démocratique du Congo traverse une nouvelle séquence politique particulièrement importante avec l'annonce d'un dialogue national. Dans ce contexte, l'Association des journalistes congolais de Belgique, l'AJCB, a publié le 16 septembre une déclaration dans laquelle elle formule plusieurs propositions et surtout tire les leçons des précédents dialogues politiques. L'AJCB estime notamment qu'il faut éviter de tomber dans les mêmes erreurs, s'oppose à la participation directe des groupes armés, mais souhaite que les forces politiques qui leur sont associées puissent être présentes à la table des négociations. L'association propose également que le dialogue se tienne en RDC, qu'il soit souverain, qu'une amnistie et une immunité couvrent les participants pendant toute la durée des travaux et réclame une représentation significative de la diaspora. Mais l'AJCB ne s'arrête pas là. Elle formule de propositions concernant l'armée, la justice, les rémunérations dans la fonction publique, les nominations, la liberté de la presse et même le financement des médias. Alors, quelles sont les motivations de cette déclaration? Que propose réellement l'AJCB et surtout, comment ces propositions pourront-elles être mises en œuvre? Pour en parler, je reçois aujourd'hui deux des initiateurs de cette déclaration, Cornelis Landoutsatsa et Pat Patoma. Bonjour et merci d'être avec nous.
1: Bonjour Prince.
2: Bonjour Prince.
0: Alors, on va directement entrer dans le vif de la discussion du sujet. Hein. Vous êtes une association des journalistes. Pourquoi avez-vous estimé nécessaire de prendre publiquement position sur l'organisation d'un dialogue national qui, avant tout, est une question politique et institutionnelle? Qui répond, Pat Cornelis?
1: Le président.
2: Merci beaucoup, Cornelis Landou. Mais écoutez, il faut d'abord savoir que ce n'est pas un journaliste qui prend position, mais c'est plutôt l'association.
0: Et donc, l'association des journalistes.
2: L'association des journalistes, oui. Il faut relever que les journalistes constituent, ou la corporation des journalistes constitue une composante importante de la diaspora. Cette diaspora d'ailleurs qui a été reconnue par l'Union africaine depuis 2016 comme étant la 6e région d'Afrique. Et donc avec tous les droits, les devoirs et les obligations.
0: Est-ce que c'est le rôle d'une organisation des journalistes de formuler des propositions sur la refondation de l'État, sur l'armée ou la justice?
2: Écoutez, nous avons même mis des gants pour arriver à cette déclaration-là. Donc quand vous lisez la déclaration, vous remarquez que nous n'empiétons pas sur les plates-bandes des politiciens. Nous restons strictement dans notre rôle de la société civile.
1: Mais je ne suis pas d'accord pour dire que, cette affaire ne concerne que les politiques. La RDC et dans une période où, en tout cas, tous ces enfants, qu'ils soient journalistes, hommes politiques ou de la société civile, étudiants, beaucoup plus jeunes, tout le monde doit mettre la main à la pâte parce que la situation de notre pays est terrible. On ne se fera pas comme certains journalistes font. L'enfant est en train de se noyer, il garde sa caméra en train de filmer un enfant qui est en train de se noyer pour avoir un produit et qui fera du buzz. Non, on ne fera pas ça. Donc nous considérons qu'il est quand même nécessaire de prendre la parole et de voir est-ce que nous pouvons apporter quelque chose. Attention, on le fait quand même avec beaucoup de retenue, mais nous pensons qu'il y avait des éléments, le président l'a dit, qui n'ont pas suffisamment été relevés jusqu'ici, et nous nous disons qu'il faut absolument qu'on vienne les placer sur la table pour que ça fasse débat, pour qu'on en discute, pour que ça soit des points sur lesquels il faut quand même que, comment dirais-je, on tienne compte.
0: Alors, dans votre déclaration, vous écrivez que plusieurs dialogues ont déjà rythmé les crises congolaises, je vous cite, sans toutefois déboucher sur des solutions et que vous voulez tirer les leçons du passé. Quelles sont précisément ces erreurs du passé que vous ne voulez pas absolument se voir reproduire? Et surtout, qui, selon vous, porte la responsabilité de ces échecs?
2: Mais écoutez, je commence par la fin. La responsabilité de ces échecs, c'est une responsabilité collective. Hein. Donc, en fait, nous n'avons pas mesuré la portée des enjeux pour arriver à ces solutions-là qui n'ont pas apporté la paix, puisqu'il s'agit de rétablir la paix. Et il faut tirer les leçons du passé. Mais c'est sûr qu'il faut tirer les leçons du passé parce que c'est depuis une trentaine d'années, depuis trois décennies, que le pays est confronté à des situations de crise et des situations de crise qui peuvent arriver à l'implosion de l'État. Et donc, il y a après chaque fois qu'il y a eu des crises, on peut les citer, hein, depuis 96 avec l'AFDEL, et puis on est allé à Sun City. Non, avant d'aller à Sun City, il y a eu une deuxième rébellion du RCD qui s'est réfugiée à Goma, qui a pris une bonne partie du territoire national. On est allé à Sun City, on s'est réconcilié, on est arrivé au système 1 plus 4, tout le monde a géré l'État, il y a eu distribution de postes, et puis après, on a commencé à assister à toute une série de rébellions qui venaient toujours du même côté, soit de l'Ouganda, soit du Rwanda, puisqu'il faut les citer. Et nous avons connu le CNDP qui s'est transformé en M23, première formule, et puis deuxième formule jusqu'à aujourd'hui. Et donc, il y a eu tout le temps des dialogues. Sun City, Lusaka. Nairobi, Lusaka. Et il y a eu des solutions, et ces solutions n'ont pas apporté une paix définitive. Et donc, il faut aujourd'hui se dire que nous avons besoin de cette paix-là, et nous avons besoin de notre tranquillité pour développer le pays. Donc, il faut tirer les leçons du passé. Quelles sont ces leçons-là? Mais lors de toutes ces négociations antérieures, il y a eu partage du gâteau. Nous, à JCB, nous disons, cette fois-ci, nous y allons pour analyser les problèmes qui nous concernent. Il ne s'agit pas d'un partage de gâteau, il s'agit d'analyser profondément les problèmes. Il y a eu quoi? Plus sérieusement, il y a eu le brassage. Donc, tous ces militaires qui ont monté des rébellions, donc des civils qui ont pris des tenues militaires, ont été injectés dans l'armée avec les grades qu'ils avaient dans leur rébellion. Donc, un maçon qui se réveille du jour au lendemain, il porte le costume de général, il va entrer dans les FARDC comme général. Et aujourd'hui, nous voyons que notre armée n'est pas professionnelle. Il faut mettre de l'ordre dans cette armée-là, et en commençant par ne pas autoriser un autre brassage.
0: Alors, on va entrer dans quelques propositions que vous faites dans votre déclaration. Une proposition qui m'a... on a discuté avant d'être en direct, mais on va en parler maintenant en direct. C'est la question des groupes armés. Vous déclarez clairement ceci. La JCB est fermement opposée à la participation des groupes armés. Pourquoi cette exclusion? Si un groupe armé contrôle un territoire, dispose d'une capacité militaire et représente de fait une partie de la population, peut-on réellement construire une paix durable sans discuter directement avec ses représentants? Pourquoi excluez-vous les groupes armés
1: D'abord, parce que je crois que Cornelis, le président, a dit que il n'est pas question qu'on recommence avec des erreurs, des dialogues passés qui ont abouti, par exemple, à des brassages de militaires dont on ne connaît pas la formation, les compétences et qu'on a injecté dans notre armée, et tout ceci a sclérosé l'armée. L'armée ne fait plus son travail. Il a parlé de nous avons ce besoin-là d'avoir une armée professionnelle. Mais le cas de l'armée congolaise, c'est pas possible et nous le savons. Donc il faut tirer les leçons des des dialogues passés. Et parmi ces leçons-là, il y a ce fait que on ne peut pas accepter le brassage. Mais pour ne pas accepter de brassage, comment vous allez faire? Il faut éviter de discuter avec ces armées-là. Attention, dans le Nord Kivu, dans l'Ituri, il y a beaucoup de groupes armés, mais c'est pas vraiment des armées. Ce sont des milices qui viennent, qui occupent, un terrain parce qu'il y a de l'or là et ils font leur commerce. Et vous voulez qu'on aille discuter avec ces gens-là pour que ces gens-là, demain, exigent d'être général dans l'armée congolaise? Alors, non. La question, c'est de se dire, on ne veut pas empêcher tous ces groupes-là de participer au dialogue, mais s'il y a des, s'il y a des partis, des mouvements avec une composante politique reconnue,
0: j'allais arriver sur
1: pourquoi, pourquoi on ne discuterait pas avec ces gens-là?
0: Donc vous refusez la participation de groupes armés au dialogue, mais vous invitez leur force politique à être présent. Donc vous dites que les forces politiques associées aux groupes armés devraient être invitées à la table des négociations. Mais c'est là que je trouve une certaine... pas une contradiction, en tout cas, ça m'interpelle un peu. Quelle différence faites-vous concrètement entre un groupe armé et une force politique qui lui est associée? Comment empêcher qu'un groupe armé, par exemple, ne se transforme simplement en parti politique pour obtenir une place à la table?
2: Mais écoutez, c'est un peu une innovation que nous apportons. Ça, c'est une contribution importante que nous amenons au dialogue. Nous disons que nous sommes fermement opposés à la participation des groupes armés, mais nous ouvrons une porte. Parce que, pourquoi ouvrir cette porte? Parce que nous partons d'une expérience qui a eu lieu dans l'histoire du monde. Vous savez, on ne va pas inventer la roue. Tout ce que nous faisons aujourd'hui a déjà été fait. Et il y a eu une expérience antérieure en Irlande, où il y a eu... pratiquement près d'un siècle de violence entre les Irlandais et les Britanniques et les Anglais, les Anglais. Alors les Anglais plutôt d'un côté, de l'autre il y a eu les Irlandais qui avaient une faction militaire, il y a des groupes paramilitaires qui ont posé des bombes, qui ont causé toutes ces violences-là, avec 35 000 morts, plusieurs centaines de blessés.
1: L'armée républicaine irlandaise.
2: L'armée républicaine irlandaise, l'IRA, qui était responsable de ces violences. À côté, il y avait le Sinn Féin, qui était la branche politique. Alors, il fallait aller aux négociations, c'est ce qui a été fait. Ils sont allés aux négociations pour retrouver la paix sans associer les factions paramilitaires. L'IRA, l'armée irlandaise, n'a pas été associée aux négociations, mais le Sinn Féin, la branche politique, y était. Et c'est ainsi qu'ils sont arrivés en 1998, je crois, à un accord de paix, qui a rétabli le calme jusqu'à aujourd'hui. Ouais. Et c'est une expérience, il faut...
0: Je repose quand même ma question. Je vais prendre un cas concret. Je suis chef d'un groupe armé. Je vois la condition pour participer à ce dialogue. Ben je me dis, voilà, je transforme mon organisation armée à une branche politique. Comment empêcher au fait que quelqu'un qui a un groupe armé se transforme en un groupe politique pour participer au dialogue que vous proposez?
1: Mais je pense quand même que on devrait avoir déjà une idée des groupes politiques. C'est pas parce que vous déclarez aujourd'hui
0: qui détermine Qui est groupe armé, qui est groupe politique?
1: Justement, voilà. Ce sont les instances elles-mêmes qui vont essayer de voir qui peut participer, qui ne peut pas participer. C'est pas à nous de pointer du doigt. Nous, ce que l'on fait, c'est de faire une suggestion qui est faisable. Maintenant, à ceux qui vont se mettre ensemble pour discuter, voir comment est-ce que concrètement on pourrait définir le 1-23, par exemple, comme un mouvement purement paramilitaire ou militaire, et l'AFC, une organisation politique. On peut plus ou moins se mettre d'accord, même si les gens du 1-23 disent « Oui, mais à l'intérieur du 1-23, il y a quand même des civils qui sont là, qui ne sont pas des militaires. » Mais attendez, ils sont quand même dans une organisation plutôt militaire. Donc, dans ce sens-là, ils ne participent pas. Et l'AFC est connue plutôt comme une organisation politique qui évolue avec le 1-23. Et dans ce sens-là, je ne vois pas comment on éviterait d'inviter le 1-23. Maintenant, si on entre dans des détails, bon, c'est pas à nous de régler ces détails-là. Je pense que l'idée ici, c'est de se dire, si une organisation comporte deux composantes, on acceptera la composante politique, mais on ne veut pas voir les composantes militaires. Voilà, l'idée, c'est un peu celle-là. Maintenant, bon, la mise en œuvre pratique, ça, ce sont des choses qu'il faut essayer de régler.
0: Et moi, je vous répondrai que la force politique, si la force politique d'une structure tire sa capacité de négociation du fait que derrière elle, il existe une force militaire qui contrôle un territoire, est-ce qu'en invitant cette force politique à la table, vous ne donnez pas malgré tout une certaine reconnaissance au groupe armé?
1: Il faut quand même respecter une idée, Monsieur Cornelis, qu'il y a dans notre constitution. Notre constitution n'accepte pas, par exemple, les prises de pouvoir par la force. Ouais. C'est-à-dire que à partir des idées comme ça, on exclut déjà des forces militaires qui veulent contraindre le pays. Mais et puis, c'est pas parce que vous avez pris les armes qu'on va vous accepter à la table des négociations. Non, on dit non. Maintenant, si concrètement vous ne voulez pas partir de là où vous êtes, ça c'est la conférence qui déterminera cela. C'est le dialogue qui verra comment est-ce que concrètement la suite peut être donnée. Mais dans les invitations qui seront proposées, nous proposons en tout cas que les factions militaires n'en fassent pas partie, que seuls les politiques participent à ce dialogue.
2: Oui, je voulais ajouter le fait que c'est pas nous qui organisons le dialogue. Nous sommes partie prenante, comme a dit Pat, puisque nous sommes citoyens de ce pays-là. Il y a des paramètres communs entre le pouvoir et l'opposition. Que ce soit le pouvoir ou l'opposition, ils sont tous d'accord qu'il faut tirer les leçons des erreurs du passé. Il ne faut pas retomber dans ces erreurs-là, que ce soit le pouvoir ou l'opposition. Alors, de l'autre côté, le pouvoir est totalement plutôt opposé à la participation des groupes armés et leurs composantes. Donc, en fait, pour le pouvoir, il n'y a pas de branche politique à mettre sur la table du dialogue.
0: C'est niet.
2: C'est niet. Alors que pour l'opposition, il faudrait, puisqu'ils occupent quand même une portion du territoire et qu'on discute pour rétablir la paix, il faudrait qu'ils soient présents pour en parler. Alors nous apportons une piste de solution.
0: Donc, vous trouvez un juste milieu entre les deux postures, je comprends bien.
2: Voilà, comme aurait dit le philosophe Emmanuel Kant, la solution médiane. Voilà.
0: Okay. C'est un peu plus clair maintenant. Alors, vous demandez que les participants et leurs délégations bénéficient d'une amnistie et d'une immunité couvrant toute la durée du dialogue. Pourquoi une amnistie? Et une amnistie pour quel fait?
2: Mais écoutez, vous savez, mais ce n'est que normal, parce que vous voyez par exemple, je donne un exemple, on inviterait Corday Nanga à un dialogue qui se tiendrait par exemple au Palais du Peuple, ou je ne sais pas, au stade des martyrs, et avec des policiers ou des militaires dehors en train de l'attendre. Donc il sort du Palais.

0: et des chiffres.
1: De l'Irlande. L'IRA.
2: Oui. Avec l'IRA. Oh, oui.
1: L'armée irlandaise, oui.
0: Oui. Mais il y a l'exemple le plus récent. Regardons la Côte d'Ivoire. La Côte d'Ivoire, vous savez que il y avait la guerre en 2011. Celui qui était le premier ministre, il s'appelait comment encore, le jeune là.
2: Soro. Guillaume Soro.
0: Guillaume Soro. Guillaume Soro était le patron de la branche politique. Alors que c'est l'armée Ibrahim qui l'avait invité comme étudiant pour qu'il soit porte-parole de leur groupe armé. Après, c'est toujours la branche politique qui prend le dessus sur la branche armée. Et après, les négociations, qui avait mené les négociations ? C'était Guillaume Soro. Oui, c'était Guillaume Soro. Et aujourd'hui, après, bon, je ne peux pas entrer dans les détails, il était mort suite, il y avait des problèmes entre
2: les deux.
0: Oui, mais le problème du Congo, c'est quoi ? Vous partez par les dos des cuillères, c'est simple. Lorsqu'on avait créé la AFC par Corné Nanga, ils avaient dit qu'ils allaient enlever le nom de M23, mais comme c'est un nom, c'est une appellation qui a fait parler d'elle, tout le monde connaît ces groupes armés par le nom M23, donc ils ont préféré appeler ça AFC/M23.
2: Quelle est votre question alors ?
0: Oui, mais normalement, celui qui prend les décisions, comme on ne crée pas une roue comme l'invité a dit, c'est toujours la branche politique qui prend les décisions sur la branche armée. Celui qui va prendre la décision, celui qui sera dans les différentes tables de négociation, c'est la branche politique. Donc si vous nous dites aujourd'hui que vous allez inviter Nanga avec son groupe AFC, sans inviter le M23, donc vous êtes en train de vous embrouiller. Donc si vous invitez Nanga, normalement invitez Nanga, et derrière Nanga il y a la branche politique, la branche armée, c'est simple.
2: Merci c'est beaucoup. Oui, une réaction, je crois que. Oui, pas de patoma.
3: Je vais laisser, pendant que je m'occupe de la technique, oui,
1: Cornelis Lambeau. Oui, je voulais dire que notre auditeur dit la même chose que ce que nous avons dit ici. Heureusement, c'est une idée qui peut faire son chemin. Et donc, si on invite Corneille Nanga, il y a la branche armée qui est derrière lui, puisqu'il représente politiquement la branche armée. Mais nous disons, comme l'a souligné Pat, nous sommes totalement d'accord avec, nous sommes plutôt d'accord pour respecter notre constitution. C'est quand même la loi maîtresse du pays. Et donc, du fait que la constitution interdit la prise de pouvoir par les armes, nous n'invitons pas les groupes armés. Mais la branche politique, comme a dit l'auditeur, représentée par Corneille Nanga, par exemple, en ce qui concerne le M23, devrait prendre part. Vous savez, l'AFC avec ses troupes occupe quand même une portion du territoire. Mmh. Et nous avons besoin de la paix. Comment voulez-vous ignorer ces gens-là ? Prenez au moins la branche politique.
2: Alors, je vais prendre une question d'un auditeur avant que je n'oublie. Question aux invités. Hein. Une société civile ou une branche de la société civile n'est jamais totalement neutre. En tout cas, c'est difficile de prouver sa neutralité en tant que branche de la société civile. Je pense qu'il fait allusion à l'AJCB. Quelle est la tendance de l'AJCB ? Plutôt tendance opposition ou tendance pouvoir ?
3: Ben, je pense que je peux répondre à cette question. Hein. Moi, je ne crois pas que quand on est de la société civile, on est obligé d'avoir une tendance du style « nous sommes de l'opposition » ou « nous sommes en accointance avec le pouvoir ». Justement, c'est la difficulté de trouver de telles organisations en République démocratique du Congo qui nous poussent à nous dire « ben non, on va quand même faire quelque chose parce que nous, on n'a rien à voir avec le pouvoir et on n'a rien à voir avec l'opposition ». C'est possible. Hein, d'où, d'ailleurs, si vous lisez bien, notre déclaration, vous allez voir qu'il y a des points où, en tout cas, le pouvoir risque d'être très content qu'on exclue tel, mais il y a aussi des propositions où le pouvoir est pratiquement coincé. Il y a un point

0: que vous n'avez pas soulevé, qui est un point important dans notre déclaration, où on dit que ce dialogue doit être souverain.
1: J'allais y arriver.
0: Ce dialogue doit être souverain. Vous dites ça une seule fois et tous les mouvements qui sont proches de pouvoir, ils hérissent leurs poils. Parce que vous cherchez à être indépendant du pouvoir. Pas contre, non, c'est pas ça, c'est pas notre problème. On n'a pas à être contre l'opposition ou contre le pouvoir, non. Mais on prend tout ce qui marche. Ce qui est important, c'est de tirer les leçons du passé. Et le passé nous montre que nous avions eu une expérience avec la conférence nationale. Et cette conférence nationale, qui était d'abord tout simplement conférence nationale, mais ensuite elle s'est muée en conférence nationale souveraine. C'est-à-dire qu'elle était seule à prendre des décisions sur son sort, sur son évolution, sur les matières à traiter. Ce qui est totalement contraire à ce que le pouvoir est en train de proposer. Donc on ne peut pas en tout cas nous taxer d'être proche du pouvoir. C'est impossible.
1: Ouais. Alors avant que l'auditeur n'appelle, le chroniste Lambre était en train de répondre à la question de l'humanité ou de l'amnistie, en tout cas pendant le dialogue. Je surenchéris un peu. Une personne qui a bénéficié de cette protection pendant le dialogue pourrait-elle qui aurait commis des crimes assez graves, pourrait-elle être ensuite poursuivie pour ces faits une fois que le dialogue est terminé ?
2: Mais effectivement, parce que nous parlons d'une immunité pendant les travaux. Ça n'exclut pas la justice transitionnelle. Il faut nécessairement que les victimes de ces violences soient rétablies dans leurs droits. Il faut nécessairement que ceux qui ont commis des crimes contre l'humanité, des crimes de guerre, ainsi de suite, soient traduits en justice. Ça, on ne va pas transiger. Mais, pendant les travaux, on ne peut pas ne pas accorder l'immunité aux participants et même à leur délégation. Parce que, pendant les travaux, et Pat l'a dit, nous exigeons que ce dialogue soit souverain ou s'autoproclame souverain comme l'a fait la conférence nationale. Et donc, vous avez la souveraineté de vos décisions, mais dans l'entretemps, il y a un policier qui vous attend dehors pour vous arrêter. Je crois qu'il y a contradiction intermis. Mmh.
1: Alors, vous souhaitez que les travaux se tiennent en RDC à Kinshasa afin d'éviter les ingérences extérieures. Mais on sait que la crise congolaise implique précisément des acteurs régionaux et internationaux. Comment peut-on construire une paix durable sans la participation, au minimum, l'implication de ceux qui ont une influence réelle sur le conflit congolais ?
0: Je pense que notre idée n'est pas de résoudre tous les problèmes de la RDC, mais il faut que l'essentiel soit fait. Et c'est cet essentiel-là doit être fait par des Congolais. C'est pour cela que nous acceptons le terme dialogue national. C'est-à-dire que c'est un dialogue qui va rassembler des Congolais. C'est pas encore un moment où on va commencer à discuter avec l'ONU, discuter avec tel autre, la communauté internationale. Non, on discute entre Congolais. C'est un dialogue national. Même si, tout ce que nous avons comme problème, il y a des séquences régionales, il y a des séquences internationales qui sont là, mais ça pourra être discuté dans d'autres cénacles. Mais pour ce qui est du dialogue national, on se retrouve d'abord entre Congolais.
2: Oui, je voulais ajouter qu'il faut savoir que nous sommes un pays souverain. La République démocratique du Congo est un pays souverain qui a des problèmes aujourd'hui. Et donc, le pays doit arranger ses problèmes seul, nous estimons. Nous sommes Congolais, nous avons toutes les capacités qu'il faut, toutes les compétences.
0: Et les moyens surtout, on a les moyens.
2: Mais nous sommes d'ailleurs parmi les pays les plus riches au monde. Mm-hmm. Il n'y avait qu'à bien gérer nos richesses pour que nous soyons peut-être le paradis sur terre. Et donc nous avons les moyens, nous avons les compétences. Je ne vois pas pourquoi il faut que l'ONU soit à côté ou que je ne sais pas... Donc, nous c'est un dialogue, Pat l'a dit, c'est un dialogue national. D'abord, nous arrangeons nos linges en famille et le reste, nous voyons après.
1: Alors, il y a beaucoup de propositions dans le communiqué. Hein. Je vais en prendre quelques-unes. Il y a une qui m'a aussi un peu titillé, c'est au niveau de la justice. Vous proposez que le magistrat soit élu par leur pair afin de garantir leur indépendance. Pourquoi pensez-vous que l'élection garantirait davantage l'indépendance que la nomination ? Je creuse un peu ma question. Imaginons que si les magistrats doivent être élus par leur pair, est-ce que cela ne risque pas de créer des clans, des réseaux ou des rapports de dépendance à l'intérieur même du corps judiciaire ?
2: Je voulais répondre à cette question-là en disant que aujourd'hui, vous voyez vous-même, nous avons beaucoup de problèmes hein, parce qu'il y a beaucoup de Congolais qui croient que le problème, la crise congolaise, c'est la crise de l'Est, un point, un trait. Pas du tout. C'est une crise nationale. Vous avez les Mobondo du côté de Bandundu, nous avons la malgouvernance, nous avons une justice à plusieurs vitesses. Et donc, il faut nécessairement à un certain moment, et d'ailleurs, je voulais un peu revenir à une de vos questions où vous dites que nous sommes journalistes, pourquoi nous entrons ? Mais nous n'entrons pas dans tous les problèmes. Nous avons centré notre déclaration sur deux axes. Il y a l'intégrité du territoire et une justice indépendante. Et au sujet de cette justice-là, jusqu'à aujourd'hui, nos magistrats sont nommés. Et donc nommés, ils sont inféodés à l'institution qui les nomme. Aujourd'hui, je ne crois pas qu'un juge peut aller déposer une comparution à la présidence pour dire, écoutez, il y a eu mes gestions ici, nous avons eu un projet de construction d'une route, l'argent a été décaissé, l'argent a disparu, monsieur le président, vous devez venir comparaître. Aucun magistrat ne peut le faire. Pourquoi ? Parce qu'il est nommé par le président de la République, à qui il doit allégeance. C'est une piste de solution que nous apportons. La promotion des nominations par leur pair. Donc ça constituerait un corps indépendant. L'appareil judiciaire constituerait un corps indépendant qui arrange ses problèmes en interne. Et il n'y a aucune autre institution qui s'ingère dans les problèmes de la justice. Nous estimons que c'est une piste. Est-ce qu'elle est suffisante ? Point d'interrogation.
0: Mais écoutez, on est frappé souvent par le fait que le président de la République y passe l'essentiel de son temps à signer des ordonnances, des nominations. Moi, j'ai des neveux qui sont au Congo. Beaucoup ont fait le droit et beaucoup ont essayé de devenir magistrat. Mais beaucoup attendent la nomination par le président de la République. Et ça, c'est un problème. Il faut trouver une manière à ce que nous ayons des magistrats et que cette nomination ne vienne pas du président de la République. Même si c'est proposé par une hiérarchie, du système judiciaire, mais ce n'est pas au président de la République de venir mettre sa signature, parce que s'il ne la met pas, ben vous n'êtes pas nommé, vous ne travaillez pas. Il faut sortir de là. Voilà, l'idée c'est un peu celle-là.
1: Ouais. Ok, alors on va passer à un autre point intéressant de cette déclaration. Vous parlez aussi de la liberté de la presse. C'est quand même intéressant. Et vous proposez que les médias reconnus et viables bénéficient d'une subvention de l'État pour leurs besoins de fonctionnement. Comment un média peut-il être réellement indépendant du pouvoir politique si une partie de son fonctionnement dépend financièrement de l'État ? Est-ce qu'il n'y a pas quelque part une petite contradiction ?
0: Ah non, il n'y a pas du tout de contradiction parce que tous les pays dits démocratiques fonctionnent comme ça. Si je regarde la Belgique et surtout la France, tous les médias, toute la presse française est une presse subventionnée. Ils reçoivent tous des millions de l'État. Et comment est-ce que l'État justifie cela? L'État justifie cela au fait qu'il est nécessaire d'assurer une certaine pluralité. Et donc, il faut donner des moyens à ceux qui n'en ont pas, ou en tout cas des moyens à tout le monde pour exister. Sinon, tous les médias deviendraient... bon, c'est vrai que ça n'a pas empêché en France que l'essentiel des médias deviennent des médias presque de droite et même de droite extrême, mais au moins, la volonté ici, en donnant des moyens à... des médias, c'est d'assurer cette pluralité de points de vue qui est nécessaire dans une démocratie. Il n'y a pas de contradiction. Dans tous les pays du monde, c'est comme ça.
1: Ma question, c'était comment éviter que la subvention ne devienne un instrument de pression ou de contrôle. Mais on va prendre quand même un auditeur qui voudrait intervenir. Allô ?
3: Oui, allô ?
1: Oui.
3: Je m'excuse encore pour vous avoir appelé là. Il y a un détail très important que vous avez omis, je pense. Lorsque vous parlez de la justice transitionnelle, mais il faut vraiment fouiller, il faut regarder ça de près, parce que la manière dont vous présentez ça, ça me paraît simpliste, mais ce n'est pas simple comme vous le pensez. Mais c'est qui, lorsqu'il y a des justices transitionnelles, il faut toujours qu'il y ait un gagnant sur le terrain. Nous avons l'histoire de la Deuxième Guerre mondiale. Nous avons l'histoire du Rwanda. Nous avons aussi l'histoire du Libéria, je crois, où Prince Johnson était rebelle. C'était Libéria ou Sierra Leone, je crois, un pays comme ça.
1: Prince Johnson, c'est le Libéria, je pense.
2: Libéria.
1: Oui, avec Charles Taylor.
3: Mais lorsque vous nous dites que il y aura une immunité périodique ou
1: temporaire.
3: Mais c'est pour nous dire que les dialogues est voué en échec, ou pour nous dire que, écoute, les rebelles ou les forces politiques ne venaient pas. C'est ça, là, c'est ça. Il faut regarder ça de près. Qui viendra au Congo participer au dialogue, alors il sait qu'à l'issue de ces dialogues, je serai arrêté. Qui?
0: Mais non.
1: Voilà, une question directe.
3: Parce que l'immunité est temporaire.
0: Oui. On peut vous répondre?
3: Allez-y. Non, je n'ai pas fini.
0: Oui,
3: l'immunité est temporaire. Le vrai dialogue, ça se fait si vous ne voulez pas que l'immunité ne soit pas temporaire. Si vous voulez arrêter ces gens-là, gagner la guerre. Gagner la guerre.
1: L'option militaire, si je comprends.
2: Mais fait, monsieur, quelle est votre solution?
1: L'option militaire, il vient de dire.
3: Non, les solutions sont simples. Moi, je crois que j'ai suivi Ange Mouchebe, Marie-Ange Mouchebe, qui représente le FCC de Kabila. Il a dit d'abord, il faut que le dialogue soit à l'extérieur du pays. Cela représente quelque chose de sérieux. La personne viendra parler aisément sans qu'il y ait des inquiétudes.
2: Et de deux?
3: Pardon?
2: Et de deux, il faudrait oublier les crimes de guerre, c'est ça?
1: La deuxième propos.
3: Mais malheureusement, moi je ne suis pas. Moi je sais que, par exemple, moi c'est mon propre point de vue. Mm-hmm. Kabila, c'est un sanguinaire. Mais malheureusement que Félix n'a pas gagné la guerre. Qu'est-ce qu'on va faire de Kabila? Si aujourd'hui vous nous dites qu'écoute, bon, Nang accepte, moi je serai à Kinshasa. Nang a dit, écoute, moi je suis. Mendel a fait. Mendel a dit que c'est pas moi qui avait tiré sur l'avion. Moi, je n'étais que politique. Et je serais...
1: Alexis Thambo Mwamba.
3: Alexis Thambo Mwamba a dit ça. Et puis Mende aussi l'a dit ça. Mende était porte-parole. Mende dit, écoute, si Nang a dit, écoute, moi, j'étais politique, je ne décidais pas sur les forces militaires. Je serais à Kinshasa. Et quand Makeng a dit, écoute, vos histoires-là, c'est une justice transitionnelle, vous allez m'arrêter après, je ne serai pas là et je continue ma guerre.
2: Quelle est votre proposition? Est-ce qu'il faut, oublier les crimes de guerre?
1: On vous écoute.
3: Ma proposition est simple. Ne vantez pas les rouges. Je paraphrase encore l'invité qui est là-bas. Faisons les choses comme ça s'est fait depuis longtemps.
1: Comment
3: on n'avait pas gagné la guerre. Oui. On n'a pas gagné la guerre.
2: Donc,
3: faisons les choses comme ça. On fait table rasa.
2: Et là,
3: table rase. Oui, mais on va faire quoi?
1: Amnistie pour tout le monde.
2: Amnistie pour tout le monde. Mais
3: malheureusement, c'est ça. Essayez de regarder.
1: On va prendre la réaction de on a compris le fond de votre pensée, de votre idée. Voilà. Mm-hmm. Comme personne n'a gagné la guerre, on fait table rase et amnistie pour tout le monde. Voilà. Mm-hmm. Une réaction.
0: Okay. Oui, mais comment dirais-je? En tout cas, merci à l'auditeur. Mais c'est ce qu'on a fait. Hein. On en a essayé de faire dans les dialogues passés. Mais ça a donné quoi? Ça n'a rien donné. faire tabula rasa et reprendre les choses. Et puis finalement, on a injecté tout le monde dans notre armée. Aujourd'hui, notre armée est totalement bloquée. Même dans les services de sécurité, on a injecté des gens qui venaient de l'extérieur, y compris des gens qui ne sont même pas congolais. Et où est-ce qu'on en est aujourd'hui? Non, c'est pas faire tabula rasa qui, comment dirais-je, qui est une solution. Et par rapport à la justice transitionnelle, il dit il faut d'abord gagner. Mais non, la justice transitionnelle, c'est dans des situations où l'administration de l'État s'est écroulée, qu'il y ait un gagnant ou pas. Vous savez? Donc il ne faut pas nécessairement gagner la guerre pour qu'il y ait une justice transitionnelle. Non. Il y a des pays où tout simplement le système politique s'est écroulé. Et dans des pays comme ça, où, comment dirais-je, il n'y a plus d'État, si vous voulez, on peut organiser une justice transitionnelle. Ouais. Il ne faut pas nécessairement gagner la guerre. Et dans la situation de la RDC, comment dirais-je, le gouvernement actuel n'a pas gagné la guerre, mais cela ne veut pas dire que l'opposition a, comment dirais-je, a gagné la guerre. Elle n'a pas gagné la guerre. Ou l'opposition armée, je veux dire, elle n'a pas gagné la guerre. Elle occupe une partie de la population, comment dirais-je, de la RDC, mais c'est parce que le pouvoir actuel ne veut pas l'option militaire, la guerre. Et c'est ce blocage-là, d'ailleurs, qui pousse à ce qu'on y ait un dialogue. Et on va dialoguer comment ? Nous, on fait quelques propositions. Hein. Nos propositions n'ont pas pour objectif de résoudre tous les problèmes. Mais sur quelques points particuliers que nous avons traités, nous pensons que nos propositions sont plutôt intéressantes.
1: Ouais. Cornelis ?
2: Non,
1: c'est bon. Ok. Alors on va petit à petit chuter parce qu'on a, on tend vers la fin des minutes qui nous sont imparties. Si vous devez retenir qu'une seule proposition de votre déclaration pour résoudre la crise congolaise, laquelle serait-elle et pourquoi ?
2: Excusez-moi, Prince, je voulais revenir un peu sur
1: l'auditeur.
2: Oui. Non. Okay. Sur une question que vous avez soulignée en ce qui concerne la subvention des journaux.
1: Ouais.
2: Il faut savoir également que notre constitution garantit le droit à l'information, le droit du citoyen à l'information. Et ça, c'est une obligation de l'État qui doit garantir le droit à l'information de ses citoyens. Et ce droit est assuré par le journaliste qui rend, entre guillemets, qui rend service à l'État, qui doit assurer ce droit à l'information. Et c'est le journaliste qui contribue à assurer le droit à l'information du citoyen. C'est dans ce cadre-là là aussi qu'il faut placer l'aide à la presse. Ce n'est pas une nouveauté. Hein. L'aide à la presse a toujours existé. Et ça existe, Pat l'a dit. Vous voyez la presse française, par exemple, elle est inondée de millions pour son fonctionnement, pour l'achat du matériel, ainsi de suite. Pourquoi ? Parce que ces médias garantissent le droit à l'information du citoyen, qui est l'obligation de l'État, assurée par le journaliste. Et donc, en contrepartie, il faut que l'État puisse libérer certains moyens pour que le journaliste soit en capacité d'assurer ce droit-là.
1: C'est un peu plus clair, en effet. Donc, je repose ma question. Si vous deviez retenir qu'une seule proposition de vos déclarations pour résoudre la crise congolaise, ce serait laquelle ? Parmi toutes les propositions de votre...
2: Moi, je crois que c'est la justice.
0: J'en ai deux, quand même.
1: Lequel ?
0: Impossibilité de refaire le brassage et la souveraineté du dialogue. Le dialogue doit être indépendant du pouvoir. Voilà.
1: Okay. Et quelle serait la proposition, selon vous, qui serait la plus difficile à appliquer, à mettre en œuvre ?
0: Par rapport à notre auditeur qui a appelé, qui parlait de la peur de ceux qui seraient là, parce que on a dit qu'il y aurait immunité seulement pendant, les travaux. Bon, je pense qu'il y a des aménagements à faire. C'est pas parce qu'on a dit qu'il y a immunité uniquement pendant les travaux, ça veut dire que quand les travaux se terminent, tout de suite on vient, on arrête tous ceux qui ont eu des problèmes. Non, je pense que cela doit signifier que ceux qui ne veulent pas rester après les travaux, ils doivent avoir la possibilité de partir. Si jamais, le dialogue échoue, Hein, même si le dialogue échoue, tous ceux qui sont parties prenantes au dialogue doivent avoir la possibilité de s'en aller sans qu'on ne les touche. C'est ça l'humilité aussi. Hein. L'humilité, ce n'est pas seulement dans la salle, mais c'est la liberté de venir et de repartir. Donc ça, ça doit être quelque part garanti. Donc il ne doit pas avoir peur, les gens. Parce que si vous dites, venez, vous avez la liberté de venir et de participer au dialogue, mais dès que c'est terminé, il y a la gendarmerie nationale qui vous attend à la porte. Non, écoutez, soyons sérieux. Cela veut dire tout simplement que ces gens-là auront la liberté de repartir. Parce que la fin de l'humilité, ce n'est pas à la porte de sortie, là, non.
1: Alors, c'est quoi la suite? Vous avez publié votre déclaration. Est-ce que vous comptez rencontrer peut-être des acteurs de la société civile, des acteurs politiques, pour leur soumettre vos idées? Ou bien, en tant que structure représentant les journalistes de Belgique, vous vous arrêtez là? C'est quoi les prochaines étapes?
2: Oui, nous ne nous arrêtons pas là parce que déjà la publication de cette déclaration est une sortie, entre guillemets, une sortie officielle de l'association. Nous n'existons que depuis très peu. Nous avons eu notre personnalité juridique, la personnalité légale, seulement en décembre 2025. Et donc, il faut dire que nous ne sommes qu'au début de nos actions. La déclaration est pratiquement la sortie officielle et nous avons d'ailleurs eu l'obligation de présenter notre déclaration à l'autorité de la juridiction. Oui. Nous sommes une association de Belgique. Monsieur l'ambassadeur a eu la primeur de la déclaration avant publication de cette déclaration, qui est publiée, hein, qui est déjà publiée. D'ailleurs, aujourd'hui, nous sommes chez vous à Radio Air Libre. Merci beaucoup pour nous avoir reçus. Avec Monsieur Pat, qui est connu comme étant un journaliste de Radio Air Libre, mais il est l'un des membres du comité de la JCB. C'est à ce titre qu'il répond aux questions, parce que là, il répond en tant que membre du comité de la JCB.
1: Tout à fait.
2: Et donc, la déclaration est là, elle est mise à la disposition de tout le monde. Nous contribuons à la procédure qui va amener à la tenue des travaux.
1: Vos mots de la fin, parce qu'on est vraiment à la fin de notre échange. On peut commencer par Pat et on clôturera par Cornelis Landau.
0: Ben je pense que les Congolais doivent participer à la recherche de la solution aux problèmes de leur pays. Nous ne devons pas laisser ça aux politiques parce que personnellement, je considère que les politiques ne font pas leur travail. Les militaires n'en font pas non plus. La société civile fait, mais... Par rapport à une question qu'un auditeur a demandé, que la société civile a aussi un parti, c'est-à-dire ils sont soit de l'opposition ou du pouvoir, moi je ne pense pas. Il y a ces organisations de la société civile qui sont vraiment indépendantes. Et c'est cette indépendance-là qui nous guide pour dire nous ne sommes pas, nous ne voulons pas nous accoquiner au pouvoir, comme nous ne voulons pas non plus nous accoquiner au mouvement d'opposition. Nous cherchons, pas un juste milieu, mais nous cherchons notre indépendance, notre totale indépendance. Mais ça peut se dire autrement, hein, parce qu'il n'y a personne qui se dit « moi je défends le Congo ». Parce que pour bien défendre le Congo, il ne faut pas être politicien. Il ne faut pas non plus être quelqu'un qui prend des armes. Il y a des gens qui se disent, nous ne défendons que le Congo. Qui défend le Congo? Les hommes politiques défendent les avis de leur parti politique. Les militaires défendent leur beefsteak aussi. Ils veulent avoir du pouvoir dans ce pays-là. Mais qui défend le Congo? C'est cette société civile-là. Pas la société civile ou les sociétés civiles qui s'acoquinent avec le mouvement d'opposition, avec le pouvoir. Non, il y a possibilité pour une société civile d'être totalement indépendante. Et c'est cette piste-là qu'on essaye en tout cas de suivre.
1: Je vais prendre une dernière question qui m'a été envoyée par un auditeur. Ça permettra aussi au président Cornelis de réagir. La question est toute simple. Que fera la JCB si le dialogue national reprend, mais sans tenir compte de vos recommandations. Si vos, toutes vos recommandations ne sont pas prises en considération, qu'est-ce que vous ferez ?
2: C'est... Oui, évidemment, c'est, ça, ça va être un dialogue qui va réunir peut-être un millier de personnes. Hein. Je ne crois pas que ça va être le point de vue de 1000 personnes qui va être retenu. Mais nous mettons de l'eau dans le moulin du dialogue. Ça, c'est notre participation, simplement. Alors, je voulais dire que nous sommes une corporation, la JCB, l'Association des journalistes congolais de Belgique. Nous regroupons des journalistes qui ont chacun sa sensibilité politique. Mmh. Mais il faut relever que la JCB n'a pas de sensibilité politique. C'est une association apolitique. Et d'ailleurs, dans notre déclaration, la déclaration a été publiée. Hein, elle est par exemple sur ma page Facebook. Vous tapez Cornelis Landou, vous allez voir l'intégralité de la déclaration qui est là.
0: Et même l'ACP a repris quand même une grosse partie de la déclaration.
2: Exact. Voilà. L'Agence congolaise de presse l'a publié, que ce soit sur Twitter, la page Facebook de l'Agence congolaise de presse ou le bulletin quotidien de l'Agence congolaise de presse. Donc la déclaration est publique. Donc nous avons tout fait dans cette déclaration pour nous démarquer du pouvoir ou de l'opposition. Nous avons pris le point de vue de l'association, pas le point de vue du pouvoir ni de l'opposition. Et donc, il ne faut pas croire que ceux qui aiment le pays, ce sont les gens du pouvoir. Et que ça, c'est une fausseté qui a été annoncée à travers le pays, hein, que ceux du pouvoir aiment le pays. Ceux de l'opposition n'aiment pas le pays et ceux de la société civile, ils sont où ? Ils n'aiment pas le pays, ils aiment le pays. Ils sont où ?
1: Entre les deux.
2: Mais vous savez, lorsqu'on a dit au pouvoir qu'il faut diminuer votre train de vie parce que le pays a besoin d'argent pour ses routes, a besoin d'argent pour moderniser son armée, personne n'a bougé le petit doigt. Le train de vie n'a jamais été réduit parce qu'ils sont contents avec leur Jeep. Alors que nous voyons l'ancien président burundais, quand il est arrivé au pouvoir, il a interdit les jeeps parce que ça consommait trop de carburant. Qui aime ce pays-là ? Celui qui pille l'argent de l'État ou c'est celui qui ne gère pas encore ? On ne sait pas.
1: Très bonne question.
2: Nous savons que nous sommes de la société civile et si vous voulez trouver les gens qui aiment réellement leur pays, c'est plutôt dans la société civile. Merci.
0: Merci. Pardon, Prince. Il y a une question intéressante. Il y a une question intéressante que je trouve dans mon mail ou plutôt mon WhatsApp. Il y a quelqu'un qui me demande vous êtes journaliste, mais vous voulez être médiateur et informateur. Ça rejoint un tout petit peu ce que tu disais, Prince. Est-ce qu'il n'y a pas contradiction là-dedans voilà, Président.
2: Mais écoutez, nous ne sommes pas médiateurs. Hein. Nous ne sommes pas médiateurs, nous sommes informateurs. Nous donnons l'information. Et nous vous avons dit que la diaspora a été reconnue comme étant la 6e région d'Afrique. Donc la diaspora, dans toutes ses composantes, nous sommes dans la composante information. Nous assurons le droit à l'information des citoyens de la diaspora. Et voilà. Et donc, nous ne sommes pas médiateurs, mais en tant que composante de la diaspora, qui est reconnue comme étant la 6e région d'Afrique, nous sommes en droit de donner, d'apporter notre contribution au dialogue qui est censé résoudre la crise institutionnelle ou la crise nationale.
1: Mmh. Un très grand merci, Pat Patoma. Un très grand merci, Cornelis Landou. On reste connecté. C'était Prince Djungo au téléphone. Et nos portes sont toujours ouvertes hein, pour le président Cornelis Landou. C'est avec plaisir qu'on vous reçoit aujourd'hui.
2: C'est moi qui vous remercie.
1: Merci. À la prochaine.

0: Voilà, chers auditeurs d'Africa Djaba sur Radio Air Libre 87.7 FM. J'ai encore aujourd'hui le plaisir, le très grand plaisir de recevoir Amon Tapé Groubera qui vient de publier Le créateur serait-il raciste ? Ça, c'est provocateur comme titre. Monsieur Groubera, si vous nous écoutez, bonjour. Mais je vois que, comment dirais-je, que la ligne vient d'être coupée. Je vais essayer de le prendre de l'autre côté. Ça, c'est toujours un tout petit peu la difficulté, comment dirais-je, avec les moyens techniques. Mais je pense que ça devrait aller dans tous les cas. Donnez-moi deux petites minutes et je pense que, comment dirais-je, nous retrouverons notre ami, monsieur Tapé Groubera. Allô, monsieur Tapé Groubera, est-ce que vous m'entendez?
1: Oui, je vous entends.
0: Ah oui, voilà. Donc, on a été coupé tout à l'heure. J'étais en train de dire que vous venez de publier Le créateur serait-il raciste, l'homme, son évolution et la quête du créateur. D'abord, avant que je ne vous pose la première question qui va, comment dirais-je, qui va concerner ce titre que je trouve vraiment provocateur, Tapé Groubera, qu'est-ce que vous pouvez dire à nos auditeurs qui vous ont déjà eu, hein, mais quand même, pour ceux qui depuis vous ont peut-être un tout petit peu oublié, Tapé Groubera, on le connaît aussi comme militant politique, mais ici, le livre déborde de ce cadre politique. Qui est Tapé Groubera?
1: Et bonjour, mon frère Pat. Donc, je salue tous les auditeurs de cette grande radio qui est Radio est Libre. Évidemment, vous nous aviez soutenus lorsque nous nous battions pour la libération de deux illustres prisonniers politiques, qui étaient le président Laurent Gbagbo et le ministre Charles Blé Goudé, qui avaient été kidnappé et envoyé à la CPI.
0: C'est incroyable.
1: Nous avons, donc vous nous avez véritablement soutenu. C'est le lieu de vous dire merci une fois de plus, puisque nous avons la possibilité encore de le dire de vive voix. Merci pour ce combat. Et ce n'était pas le seul. Il y a eu d'autres événements au cours desquels j'ai été interviewé sur d'autres questions relatives à l'Afrique. Et là, je suis aussi intervenu. Qui suis-je? Un simple citoyen qui aime et qui adore l'Afrique, quelqu'un qui croit fondamentalement aux valeurs de justice, aux valeurs de respect et aux valeurs de dignité. Donc, je réside en Belgique où je travaille, je suis enseignant dans les lycées et collèges ici, comme professeur de mathématiques. Donc, je dis ça parce que pour ceux qui m'écoutent et qui sont dans les systèmes dits francophones, c'est pas la même chose. Donc, en fait, c'est pour ça que je parle des lycées et collèges. Ici, les lycées, on parle des athénées et les collèges, bon, il y en a, mais pas dans le même style. Bref, donc, je te dis, chaque pays fait son organisation. Et donc, ça fait 17 ans, bientôt 18 ans que je donne ces cours. Ça, c'est outre cela, au niveau de l'organisation militante, je suis membre de la POIB, la plateforme des organisations ivoiriennes du Benelux. À ce titre même, je suis intervenu sur votre radio. Je suis aussi le président du mouvement pour la renaissance de l'Afrique. Je suis à côté de ça, écrivain panafricaniste.
0: En tout cas, je suis donc,
1: Oui, je suis donc à mon quatrième ouvrage. Donc, le premier, c'est « Ces Africains, ennemis des Africains » qui est sorti en 2020. Le deuxième est « De Gaulle trahit l'Afrique » qui est sorti en 2024. En 2025, j'ai sorti « De l'origine africaine des mathématiques modernes » et depuis le 7 septembre dernier, c'est « Le créateur serait-il raciste ?»
0: En tout cas, M. Tapé Groubera, beaucoup d'humilité hein, en vous. Mais on dit que l'humilité précède la gloire. Mais généralement, nous voulons être glorifiés avant l'humilité. Pourtant, c'est l'inverse qu'il faut faire. En tout cas, M. Tapé Groubera, le créateur serait-il raciste? Je disais que ce titre peut sembler provocateur. Et justement, pourquoi Tapé Groubera, vous avez choisi de parler du créateur et de l'affubler de la possibilité qu'il soit raciste. C'est un peu difficile à accepter, je dirais.
1: Ok. Quand moi, j'ai fait toutes mes études primaires, secondaires, université en Côte d'Ivoire, donc en Afrique. Et quand j'étais déjà au primaire, il y en avait un livre à l'époque qu'on étudiait d'histoire, Peuple noir, et c'est la première fois que je découvrais que l'Afrique était le berceau de l'humanité. Donc, ça m'avait intrigué. Vous imaginez, vous êtes jeune, vous avez quoi, dans les dizaines ou 11 ans, 10, 11 ans, peut-être 12 ans, et on dit l'Afrique est le berceau de l'humanité. Mais vous êtes intrigué, mais comment l'Afrique est le berceau de l'humanité? Au vu de ce qui est, moi, tu n'avais jamais voyagé, tu n'étais jamais sorti de ma Côte d'Ivoire natale, et qu'à travers la télévision, je voyais d'autres gens qui, on disait, étaient plus civilisés, plus en avant. Et tout ce que j'avais comme référence par la suite, c'était que l'Afrique, son histoire se résumait à deux choses, à deux drames, c'est-à-dire ce qu'on appelle couramment l'esclavage, que moi j'appelle maintenant les razzias et les déportations, et la colonisation qu'on appelle, et que moi j'appelle l'occupation de l'Afrique. Donc, la question m'avait à l'époque intrigué, mais comment se fait-il qu'on est premier et puis après on se retrouve souvent dernier? Et il a fallu du temps dans l'évolution, dans mon évolution personnelle, au vu de ça, pour que je découvre autre chose. Quand je lis pour la première fois, je pense si ma mémoire ne trahit pas, en 94, 93 par là, je lis Cheikh Anta Diop, Nation Nègre et Culture, c'était hard. Et donc, après, je découvre une autre vision. Et l'idée, en fait, du le créateur serait-il raciste, c'est parti fondamentalement de mon troisième ouvrage. Dans mon troisième ouvrage de l'origine africaine des mathématiques, où j'ai démontré, preuve à l'appui, que les mathématiques sont nées en Afrique, ainsi que les mathématiques modernes. Ce que j'ai mis en avant, c'est l'élément anthropologique, c'est-à-dire la question de l'évolution. Et je découvre, par exemple, à travers des lectures des professeurs comme Michel Brunet, comme Evelyn Heyer, comme Marie Geigel, Eva Maria Geigel, Jean Chaline. Depuis 2000, il y a eu cette idée de déterminer le génome de l'humanité. Et les preuves sont aujourd'hui tangibles selon lesquelles l'humanité est née en Afrique, mais l'Homo sapiens est né en Afrique. Donc, ça, c'est des choses que j'ai découvertes et que j'ai mis dans mon troisième ouvrage. Et par ces informations-là, j'ai fait ma démonstration, c'était plus aisé. Et puis, par un échange, par exemple, avec un frère, qui était là, très religieux, je pense qu'il est chrétien. Je rappelle que moi, j'ai été musulman jusqu'à l'âge de 21 ans. J'ai aussi été chrétien à un moment donné, quand j'ai arrêté d'être musulman.
0: Vous avez changé? Vous avez quitté l'islam et la religion catholique?
1: Oui, en fait, parce que je ne suis plus dedans. La parenthèse, c'est qu'à un moment donné, j'ai été marxiste. Marxiste-léniniste, donc vous convenez avec moi que peut-être moi, la pensée scientifique, je ne suis pas athée, je ne suis pas, je ne sais pas, vous allez voir, je suis pas théiste, mais je suis déiste, en fait. Vous voyez, donc, je ne suis pas athée.
0: En fait, vous êtes profondément africain, qui croit quand même.
1: Voilà. Voilà. Je suis donc profondément africain qui croit à ce que le professeur Cheikh Anta Diop a parlé du vitalisme, ce qu'on appelle couramment l'animisme, Ça dépend, mais l'animisme, c'est tellement péjoratif
0: ouais.
1: que je préfère le vitalisme, dont il en parle dans son livre Nation Nègre et Culture. Donc, cette spiritualité, donc, je suis plus spirituel, et je me dis que les énergies, et moi qui ai fait les mathématiques et un peu de science, on sait que l'énergie, par exemple, ne se crée pas. On ne crée pas l'énergie. L'énergie, on n'arrive pas à la détruire. Et l'énergie, c'est elle qui nous anime. Je suis en train de parler avec vous. Dans la seconde, bien dans les minutes, bien dans l'heure qui suit, si vous apprenez que je suis mort, c'est mon corps physique. Mais quelle était l'énergie? Il y a une énergie qui m'anime et qui permet de parler. Cette énergie-là ne part pas. Elle est immortelle. Donc, vous voyez qu'en réalité, je dis, c'est discutable. Hein, chacun de nous, par rapport à sa vision, peut dire que, effectivement, ce que nous disons ne sont pas vrais.
0: Mais donc, tant mieux si c'est discutable. Oui. Cela veut dire qu'on peut débattre, on peut discuter.
1: Ah oui, bien sûr.
0: On peut réfuter.
1: Voilà. Donc, voilà un peu cette idée-là.
0: Mm-hmm.
1: Et puis, je voudrais vous dire, parce que, en ce qui concerne le titre de mon livre, je ne suis pas le premier. Hein. Il y a déjà eu un auteur, je ne sais pas si je peux trouver le livre derrière moi ici, mais qui avait déjà dit le créateur serait-il. Je ne vois pas le titre, mais serait-il. Comment il avait titré ça? Attendez, je vais voir si je trouve le livre pour que je ne dise pas des choses qui sont contraires. Donc, il avait dit que le créateur serait-il. L'expression qui me manque, mais si je trouve, je vous dirai. Donc, ça a été titré est-ce que le créateur serait-il.
0: Dans tous les cas,
1: oui.
0: Pourquoi vous, comment dirais-je, pour les questions que vous êtes en train de soulever, c'est la place de l'homme noir par rapport, comment dirais-je, par rapport par exemple à l'occidental, par rapport aux colons, ainsi de suite. Mais pourquoi vous posez la question en termes du créateur? C'est-à-dire vous allez très très loin pour dire que quelque part, enfin, c'est la personne qui n'a pas encore lu le livre et qui regarde le titre, il se dit, mais pourquoi s'attaque-t-il au créateur?
1: Je ne m'attaque pas. D'abord, vous avez vu que c'est une question.
0: Oui.
1: Je me pose la question. Mm-hmm. Mais la question est légitime. Dans
0: Toujours.
1: Le jeu, je vous ai dit que l'humanité est née en Afrique.
0: Mm.
1: Et moi, je pars du principe que la Torah, la Bible et le Coran sont vrais. Je pars de ce principe, parce que tu peux pas faire une démonstration sans ça. Je pars du principe que ce que les gens disent est vrai, et qu'il y a un Dieu, il a plusieurs appellations. Dans la Bible, on l'appelle Jéhovah. Dans la Torah, on l'appelle Jéhovah. Dans le Coran, dans la Bible, le Seigneur ou Jésus, selon. Et dans le Coran, on l'appelle Allah. Je pars de ce principe. Que ce qui est dit est vrai. Puisque quand je discute avec des frères et des sœurs, moi, comme j'ai dit, j'ai été musulman, ensuite chrétien, je n'ai pas été judaïste, mais on nous dit que ce qui est dedans est vrai. Et on nous dit que si on n'applique pas ce qui est dedans, si on ne suit pas les recommandations, on ira en enfer. Donc, je pars de ce principe que c'est vrai. Et on nous dit que c'est le Dieu universel. D'ailleurs, le mot catholique, ça parle de universel. Maintenant, les recherches anthropologiques démontrent que l'humanité est née en Afrique. On est aux alentours de 3 millions d'années. L'homme est dans le processus du monde, c'est le dernier. Dans le film. Mais si on prend l'Homo sapiens, qui est né il y a 300 000 ans, l'Homo sapiens, il est né il y a 300 000 ans. Et l'Homo sapiens a vécu 230 000 ans sur le continent africain. 230 000 ans sur le continent.
0: Alors, pour nos auditeurs, comment est-ce que vous caractérisez l'Homo sapiens? C'est lui qui a vécu la plus grande partie de sa vie en Afrique. Comment est-ce que vous le caractérisez par rapport à l'homme actuel?
1: Non, c'est l'homme actuel, c'est l'homme moderne. Le mot sapiens, c'est l'homme moderne. Il y en a plusieurs. Il y a eu le mot erectus, le mot habilis, mais le mot sapiens c'est nous, en fait, l'homme moderne.
0: Okay.
1: Si je veux prendre les autres, on sera aux alentours de 3 et 4 millions d'années. Mais moi, je parle à partir de 300 000 ans, c'est-à-dire l'homme moderne, l'homme dont nous descendons directement.
0: Monsieur Tapé, pour que nos auditeurs comprennent bien, vous êtes en train de dire que vous soulignez le fait que l'homme moderne a vécu 300 000 ans d'abord en Afrique avant d'aller ailleurs.
1: 230 000 ans. Parce que aujourd'hui, les recherches actuelles disent que l'Homo sapiens est né en Afrique il y a 300 000 ans. Ça, c'est les éléments que nous avons.
0: Okay.
1: Et il est sorti pour la première fois le Proche-Orient il y a 70 000 ans. Mm-hmm. Donc, quand vous faites 300 000 moins 70, ça fait 230 000 ans. Donc, il a vécu 230 000 ans.
0: D'abord, uniquement en Afrique. Oui.
1: En Afrique. La question, quand on parle du paradis, le paradis n'est pas situé sur l'Afrique. C'est ma question. Pourquoi Dieu, est-ce que Dieu a un problème avec les Africains? Pour ne pas, un, il ne leur adresse pas le message. Deux, il ne consulte pas le paradis. Oui, mais est-ce que ce n'est pas une question légitime?
0: Ouais.
1: Ouais, on peut aller plus loin. Vous comprenez maintenant le sens de ma question?
0: Bien sûr. Est-ce que vous êtes en train aussi de dire pourquoi il n'y a pas eu, pourtant, il y en a,

0: description du monde, de l'Afrique et de l'Africain dans ce monde.
1: Oui, mais en fait, moi, je ne fais pas de procès aux religions pour dire pourquoi ils n'ont pas inclus les Africains dedans. Moi, je suppose que, au vu de ce qu'ils disent, que c'est le Créateur qui lui a envoyé le message. C'est lui qui est venu. Parce que quand vous prenez, si je ne me trompe pas, je crois Jean 3,16, où on dit « Dieu a tant aimé le monde qu'il a envoyé son Fils unique, afin que quiconque croit en lui ne périsse point. » Or, si on considère que Jésus est né à l'an premier, je ne vais pas entrer dans d'autres polémiques, donc ça fait 2026 ans. Or, nous parlons de 300 000 ans. Donc, plus de combien de 1000 ans et Dieu n'a pas envoyé son Fils unique. Est-ce que c'est parce qu'on n'avait pas besoin? C'est une question légitime. Est-ce que parce qu'on n'avait pas besoin? Parce qu'avant Jésus, on a quand même vécu. Si on suppose que c'est avéré, est-ce qu'avant Jésus, pour prendre le cas de Jésus, ou bien avant Mahomet dit dans le Coran que à chaque peuple, Dieu a envoyé un messager et que lui, le dernier messager du peuple arabe. La question, où se trouve le messager des Africains?
0: Mais il y a certains Africains qui ont la réponse à cette question. Je ne dis pas que c'est vrai, hein, mais en tout cas, les Kimbanguistes dans la province du, comment dirais-je, du Congo central en RDC disent que Kimbangu, le prophète Kimbangu, c'est le messager que Dieu a envoyé au peuple noir. Parce que vous partiez du principe que pour tous les autres, ce qu'ils disent et ce qu'ils écrivent, on part du principe que c'est vrai. Vous pouvez aussi partir du principe que c'est vrai ce que les Kimbanguistes disent.
1: Mais pourquoi pas? Mais le problème, c'est que si nous. Parce que Mahomet, si on considère son existence et qui s'est passé, Mahomet a dit qu'il est le dernier. Après lui, il n'y a personne. Donc, vous voyez que si je prends Kimbangu, ce que je ne réfute pas, mais c'est que Mahomet, il est le dernier. Donc, ce qui veut dire que Mahomet remet en cause Kimbangu. Non, est-ce que si nous acceptons le fait, est-ce que c'est Dieu qui l'a dit vraiment, puisque ces trois livres disent que c'est tout ce qui est dedans, ça vient de Dieu. Même si on prend le Coran dit que c'est Dieu qui a fait la dictée. Oui, donc si on prend ça, c'est-à-dire, je ne suis pas contre, moi, je serais favorable d'être kibanguiste, mais si on s'en tient à ce que Mahomet dit, que c'est la dictée réelle de Dieu, je ne doute pas un seul instant, je suppose que c'est vrai, alors notre papa, notre ancien Kimbangu ne serait pas le vrai, comment on appelle ?
0: Messager.
1: Comment je peux dire, prophète. Vous voyez, donc ça pose un véritable problème. Puis Mahomet dit qu'après lui, il n'y a plus personne qui viendra.
0: Oui, c'est ce que Mahomet dit, et vous partez du principe que, bon, acceptons que ce soit vrai, ce qui est dans la Torah, dans, comment dirais-je, les écrits musulmans, dans la Bible catholique, mais il y a quand même aussi une grosse partie du monde qui est en dehors de ces systèmes. Ce sont les Chinois, ce sont les Indiens non musulmans, ce sont les Japonais, c'est d'autres croyances aussi là-bas. Est-ce que cela ne conduit pas à dire que presque le propre de la religion, c'est de dire qu'il n'y a qu'en nous qu'il y a la vérité et tous les autres, on voit ça chez les pentecôtistes qui sont priés énormément par les Africains, chaque pasteur dit que la vérité, c'est ici, c'est dans mon église, ici, et pas ailleurs. Partout ailleurs, c'est des faussetés.
1: Bon, c'est justement pour ça que j'ai évité de prendre les chapelles politiques, les chapelles religieuses.
0: Oui.
1: Vous voyez?
0: Mais votre livre nous pousse à cela, hein? Nous pousse à aborder aussi ces thèmes-là.
1: Oui, c'est possible. Je n'exclus rien. Moi, mon problème, je dis, je me suis borné sur trois livres qui prétendent, ou bien qui disent, je m'exclus du lapsus, qui disent qu'ils sont l'émanation de Dieu, c'est Dieu qui leur a dit. Quand vous prenez la Torah, on a allé jusqu'à Élie, le peuple hébreu, comme le peuple chéri de Dieu. Je me pose la question avant les Hébreux, parce que les Hébreux, c'est un peuple nouveau qui date, si on est trop, trop gentil, aux alentours, il y a 3000 ans. Mais je vous parle de 3000 ans.
0: Seulement, pour 3000,
1: les Hébreux, c'est aux alentours de 3000 ans, alors qu'on nous parle de 300 000 ans. C'est pour ça que je pose la question. Ça dit, pas aux élèves, je pose la question au maître lui-même. Je demande à Dieu, qu'est-ce que les Africains ont fait? Vous les avez

0: créé les premiers. Ça va? Il y a 300 000 ans. Ils ont vécu 230 000 ans sur le continent africain. Vous n'avez pas envoyé votre fils unique. Vous n'avez pas parlé avec eux. Vous n'avez pas parlé dans aucune des langues africaines. Puisque si on suppose que Dieu a parlé à Jacob, Abraham, tout ça, c'est l'hébreu. C'est toutes ces langues, les langues hébreu, la langue arménienne, c'est-à-dire les langues des sémites. Hein, c'est les langues des sémites. Donc, la langue hébreu, arabe, arménien, acadien, ça sont des langues qui sont nouvelles. On a quand même fait ça. Troisièmement, il n'y a aucun livre pour nous. Bon, maintenant, les autres nous disent, enfin, ceux qui ont réussi, les peuples qui ont réussi, nous disent, ah, Dieu est venu, pendant que vous, je ne sais pas où vous étiez, où Dieu est venu, s'il nous a donné la commission, il dit, il faut que vous veniez chez nous. Si vous ne venez pas chez nous, vous êtes perdus. C'est pour ça que je m'interroge auprès de Dieu. Qu'est-ce que nous, on a fait pour que nous, on n'ait pas eu, on est quand même l'aîné, on n'a pas eu droit à ce chapitre-là. C'est ma question, elle est légitime, je pense.
1: Oui, oui, je pense que la question est légitime, oui. M. Tapé Goubera. Et vous dites que pourquoi il ne nous a pas envoyé un message, un livre, même dans les, comment dirais-je, dans le monument exceptionnel du Mali ancien, il n'y a pas de livre là-dedans. On nous dit que c'est des bibliothèques incroyables qu'on a trouvées là-dedans.
0: Oui, c'est tout ça. Mais comme je dis, je préfère rester dans le cadre avec ces trois livres. Et je dis, je pars du principe que ces livres-là sont vrais et que c'est Dieu qui, ce qu'ils ont dit, est vrai dedans. Voilà, pour éviter toute forme de polémique. Donc, je m'en tiens dans mon livre, je m'en tiens à la Torah, je m'en tiens à la Bible, je m'en tiens au Coran. Point. Maintenant, donc, si je pose une question, je cherche la réponse dans le livre. Parce qu'il y a un certain nombre de questions qui m'ont taraudé l'esprit. Donc, je cherche la question, la réponse. Et quand je trouve la réponse, et je vois qu'il y a un problème, je ne cherche pas à aller chercher à quelqu'un parce qu'il y a quelque chose que je n'arrive pas à comprendre. Quand quelque chose est dans la Bible, dans le Coran ou dans la Torah, et que les autres qui sont dans ces religions-là veulent vous parler, ils le disent, c'est vrai. Mais quand vous le dites, ils disent, non, il y a un contexte. Pour prendre l'anecdote, j'ai discuté un jour avec un frère et j'ai évoqué quelque chose qui paraissait un peu contradictoire. Il dit, non, il y a le contexte. J'ai dit, mais quand on dit aimez-vous les uns les autres, quel est le contexte? Il dit, il n'y a pas de contexte. J'ai dit, pourquoi toi, quand c'est comme ça, aimez-vous les uns les autres, il n'y a pas de contexte. Et moi, quand je dis ça, vous dites qu'il y a un contexte. Ou on choisit tout ce qui doit s'expliquer par contexte, alors on part de ce principe. Ou alors, ce que vous dites, si vous dites c'est cru, moi aussi, la même chose avec le Coran. Parce que quand on dit ça, on dit non, vous n'avez pas compris. Il y a les hadiths qui expliquent. Non, alors qu'il y a des gens qui sont des coranistes qui ne veulent même pas entendre parler des hadiths. Et donc, tous ces différents éléments, ce sont eux qui sont ma préoccupation. Donc, voilà un peu, je dis, c'est vraiment l'élément anthropologique, l'évolution de la population qui aujourd'hui est démontrée, il n'y a plus de preuves. Et j'ai les documents, on peut fouiller. Quand je prends Mme Evelyne Heyer, tout le monde peut taper à l'heure où je vous parle, Evelyne Heyer, pour voir si cette dame-là n'a pas dit. Tout démontre aujourd'hui que l'humanité est née en Afrique. On n'a pas le jardin d'Éden en Afrique. Dans le livre, je l'ai identifié, pour ceux qui vont et qui le liront, et je souhaite que vous me souteniez, vous allez faire la publicité. Donc, dans le livre, j'ai identifié le jardin d'Éden qui se trouve en Orient. Puisque quand on prend la description qui est faite dans la Bible, le jardin d'Éden se trouve en Orient. Or, l'homme a quitté l'Afrique, je vous dis, il y a 70 000 ans. Il a passé 230 000 ans en Afrique. Donc, c'est quand il arrive là-bas, on considère, Dieu lui fait un jardin d'Éden, c'est là-bas Dieu va faire commencer à l'humanité, bon, à partir de Noé, vous voyez, donc je ne rentre pas dans les détails pour dire pourquoi le délice n'est pas apparu en Afrique, je suis même content que le délice est apparu ailleurs, peut-être, voilà, mais c'est de là qu'on va peupler tout le monde, je ne rentre pas, ça va faire l'objet, ce que vous voulez voir, parce que, en fait, le livre, au départ, il faut le dire, je voulais faire les deux.
1: Taper. Nous avons un auditeur que nous allons essayer de prendre s'il est toujours là. Bonjour, monsieur.
2: Oui, allô, bonjour.
1: Oui, bonjour. Est-ce que vous pouvez fermer la radio qui est derrière vous parce que on entend.
2: En fait, je voulais juste lui demander si il a étudié l'égyptologie. S'il a étudié ça. Parce que les Hébreux, ils sont venus après. Et l'Égypte, c'est une civilisation africaine ancienne. Je n'attends pas parler de l'Égypte. ou, je ne sais pas, il fait que parler de ce que les autres, ils ont parlé, ou ils ont fait leurs recherches, et lui, il fait juste... Je m'excuse, hein, il fait le perroquet.
1: Mmh. Tu peux dire ça, mais justement, ce n'est pas du tout ce qu'il fait. Mais c'est vrai que c'est moi qui le pousse dans ces domaines, mais c'est pas vraiment ce qu'il voulait aborder. Mais c'est moi qui le pousse et intègre tout ce que nous on vient d'échanger dans notre échange, hein, parce que justement, je trouve que c'est lié quelque part. Mais il va vous répondre, hein,
2: oui,
1: il va vous répondre.
2: Je voulais juste lui dire aussi, le Jardin d'Eden, la localisation du Jardin d'Eden, ça se trouve jamais au Moyen-Orient, jamais. Le grand fleuve que Dieu a fait pour localiser le jardin, ce ne sont pas des fleuves miniatures. C'est le fleuve Congo, il y a le fleuve Nil, le fleuve Congo, il y en a.
1: Mais il vient de dire, hein, en fait, il ouais. vient de dire qu'on dit que ça se trouve en Orient. Mais lui dit que dans son livre, quand tu le liras, tu trouveras le vrai lieu du Jardin d'Éden. Il vient de le dire.
2: En Afrique.
1: En Afrique, oui.
2: Ah oui, au Congo.
1: Je ne sais pas si c'est au Congo.
2: Ben oui, oui, parce que l'Afrique, avec, si vous prenez le Brésil, vous remontez ça vers l'Afrique, ça va coller en dessous de l'Afrique. Hein. Donc, Amazonie avec les forêts équatoriales, c'est le même forêt.
1: Oui, mais il y a l'Amazonie, il y a le fleuve Congo, mais il y a le Nil aussi. Tout ça, c'est en Afrique.
2: Mais
1: ce n'est pas spécialement le Congo.
2: Avant le monde, c'était dans le même sphère. Hein?
1: Oui, tout à fait. Mais je propose qu'on le laisse répondre alors à cette interrogation. Ça va?
2: Ça va, merci.
1: Merci en tout cas pour votre intervention. Monsieur Tapé, si vous avez bien compris sa problématique.
0: Bon, je n'ai pas étudié l'égyptologie, même si j'ai quelques connaissances dedans. Dans le livre, vous verrez que je parle de l'Égypte, de la Nubie. Et pour ceux qui le liront, il y a des chapitres qui sont consacrés. Mais tout ça pour parler de l'Afrique, je veux dire, dans son domaine d'évolution, comment est-ce que les premières grandes civilisations sont apparues. C'est ce que j'ai fait. Maintenant, moi, je prends les éléments qui sont factuels, les éléments que nous avons, et j'essaie de les confronter aux écrits, je dis bien aux écrits de la Torah, de la Bible et du Coran. Voilà, c'est ça, c'est une question de comparaison. Je ne cherche pas à être... je sais que, bon, il ne le disait pas méchamment, c'est pas une question de... Je ne répète pas. Je dis, j'observe que l'humanité aujourd'hui s'est démontrée, affirmée, que l'humanité est née en Afrique. C'est-à-dire que les premiers humains, enfin, les primates et autres, tout ça, on les trouve en Afrique. Les plus grandes recherches aujourd'hui, il n'y a même pas de débat là-dessus. Et ensuite, lorsqu'on parle de l'homo sapiens, c'est-à-dire que le plus ancien, c'est-à-dire l'homme moderne actuel, il a 300 000 ans. Et il est né en Afrique. Dedans, vous allez voir que quand les homo sapiens partent même en Afrique pour arriver en Orient, ils avaient la couleur sombre, ce qu'on appelle scientifiquement, on dit plus la couleur noire, mais ils ont la couleur sombre. La preuve, quand vous prenez, vous allez voir dans le jeu, vous avez Shedderman, qui est l'ancêtre des Anglais, il y a 10 000 ans, il était noir. Ils ont même le portrait existe. Vous avez le portrait de Lola, qui est l'ancêtre des Danois. Si on est gentil, on dirait qu'elle est métisse. Vous allez le voir dans le livre. Vous avez l'article qui est sorti sur Otzi, qui est l'ancêtre des Italiens. Il a la couleur de peau sombre. Donc, nous sommes en 5200 ans, si je ne me trompe pas. Donc, mais tout cela ne dit rien. Or, quand on nous présente les religions abrahamiques, qui existe seulement depuis 3000 ans. 3000 ans, si on est trop gentil, peut-être 4000 ans. Mais ces religions-là nous disent, et je dis, je pars du principe que ce qu'elles disent est vrai, qui suis-je pour contester ce que Dieu a dit, et que Dieu leur aurait véritablement donné ce message. Donc, et c'est là, moi, mon interrogation. Quand nous étions pendant les 230 000 ans, pourquoi Dieu ne nous a pas parlé du Jardin d'Éden? Est-ce qu'il nous a oubliés? Pourquoi? Oui, mais c'est ma question. Pourquoi nous a-t-il pas envoyé de messagers? Voilà, donc ces différentes questions que je pose.
1: Oui, oui, mais ce sont des questions très intéressantes parce que en fait, vous faites les choses par l'absurde. Ben, c'est pas, vous êtes prof de maths, hein, donc vous essayez de faire une démonstration par l'absurde en démontrant que ce que eux disent en réalité c'est impossible.
0: Non, je ne vais pas à la fin pour leur dire c'est impossible. Je pose des questions et je pense que ils vont nous répondre. Maintenant, c'est pour cela que je m'adresse pas à eux, je m'adresse à Dieu, au Créateur. Et là, je prends rien, je ne prends personne, je prends les livres, je prends la Torah, je prends la Bible et je prends le Coran. Je pose la question à Dieu, pourquoi ça? Et je regarde quelle est la réponse qu'il a donnée.
1: Oui, et Tapé Goubera, par rapport à notre premier auditeur, à notre, comment dirais-je, l'auditeur qui a appelé par téléphone, il a insisté sur le... Mais en fait, vous l'aviez dit un tout petit peu, mais c'est parce qu'il n'était peut-être pas tout à fait attentif. Vous aviez dit, mais écoutez, les Hébreux, ils sont là depuis seulement 3000 ans. Hein, donc, avant Jésus-Christ, ils ne sont là que depuis 1000 ans, alors que la civilisation égyptienne était là depuis bien plus longtemps. Parce que l'auditeur voulait vous dire que effectivement les Égyptiens étaient existés là depuis beaucoup plus longtemps que les Hébreux. Vous l'avez dit quelque part. Et puis il y a un autre auditeur. Oui, il y a un autre auditeur qui nous dit les œuvres de Jean-Philippe Omoutounde, que vous devez connaître de toutes les façons, tous les Africains qui essayent de se documenter sur l'histoire spécifique des Africains, leur place dans le monde. Et Omoutounde, c'est un mathématicien incroyable, hein, c'est un vrai scientifique qui aborde les choses un tout petit peu comme vous essayez aussi de le faire, parce que dans votre livre, vous revenez sur les bâtons du Shango, qui se trouve ici en Belgique. Et pourtant, beaucoup d'Africains ne se précipitent pas pour aller voir ça. Vous êtes professeur de mathématiques. Qu'est-ce que vous avez emmené vos élèves pour aller regarder ce bâton-là?
0: Bon, je vais te décevoir, parce que moi-même, je suis allé le voir. Et lorsque j'ai écrit mon livre « De l'origine africaine des mathématiques modernes » en 2025, c'est-à-dire qui est paru le 15 avril 2025, la première des choses, avant même, c'était de discuter avec mes collègues profs de maths ici, en Belgique. Et si je prends 100 profs, peut-être, je dis bien peut-être un, ou au maximum deux, avec connaissance de l'existence de cela. Et ce qui est pire, c'est ce que j'ai dans mon ouvrage « De l'origine africaine des mathématiques », je montre. Lorsqu'en 2000, la Belgique présidait l'année de la science, l'élément de référence était les eaux du Shango, en 2000. Et on avait construit donc 2 mètres sur 7 l'eau du Shango en grandeur. J'ai mis ça dans mon troisième ouvrage de l'origine africaine des mathématiques. Mais si, alors qu'ils avaient l'atonium, ils ont laissé l'atonium, ils ont fait cela. Mais non seulement les professeurs eux-mêmes qui sont censés enseigner cela n'ont pas l'information, comment voulez-vous que les élèves aient l'information? Et moi, j'ai eu peur de passer pour un rebelle et je l'ai dit aux gens qu'on me renvoie pour dire insubordination contre le truc, etc., contre l'enseignement, et puis bon, on va trouver des motifs pour mettre dehors. Bon, si je suis mis au dehors, ça veut dire que beaucoup d'Africains vont dire, mais voilà, ce gars-là, excusez-moi l'expérience, c'est un véritable con, il a eu une bonne place, il allait jouer les révolutionnaires là-bas, ils l'ont mis dehors. Donc, ça fait que c'est un peu comme quand j'enseigne le théorème dit de Pythagore et de Thalès, dont j'ai parlé hier, pour ne pas dire ce matin, ça n'existe pas, il n'existe aucun document de Thalès et de Pythagore, aucun, ça n'existe pas. Ça dit, c'est même pas dit, il y a eu un brouillon, ça n'existe pas. Mais pourtant, on l'enseigne, et je continue de le faire, moi-même je le fais, mais je le fais parce que j'ai besoin de gagner ma pitance. Mais ici, je m'adresse aux gens qui ont envie, et notamment aux Africains, que dans nos systèmes scolaires, il ne faut pas qu'on mette du mensonge dedans. C'est ça l'objectif. Il ne faut pas qu'on mette du mensonge, et on met du mensonge. Par exemple, Pythagore, Thalès n'ont rien écrit, ça n'existe pas, c'est pas possible. On ne peut pas construire une pyramide. Je rappelle pour ceux qui ne le savent pas, le plus grand nombre de pyramides se trouve au Soudan. Il y a 255 pyramides. Dans mon livre, j'ai dit, mon troisième livre, on trouve. Oui. Et il y a, ensuite, en Égypte, il y a 137 pyramides. Donc, nos parents ont commencé à construire des pyramides, d'ailleurs, depuis longtemps. C'est vrai, on parle de la plus grande pyramide, la pyramide de Khéops, mais il y a eu plusieurs pyramides. Absolument. Et on ne peut pas construire une pyramide à base carrée sans utiliser ce qu'on appelle soi-disant le théorème dit de Pythagore. Ce n'est pas possible. Mm-hmm. Ce n'est pas possible. Donc, c'est-à-dire que vous avez quoi, combien de mille ans avant, nos parents utilisaient ça. C'est la même chose avec le fameux théorème dit de Thalès, qui est quand même une aberration. Vous avez nos parents de la vallée du Nil, nos ancêtres, qui construisent leurs pyramides. Et puis quelqu'un va quitter quelque part, il vient, il dit, il va leur demander, je raconte l'anecdote telle qu'on la présente, Thalès est venu et c'est lui qui a mesuré la hauteur. Mais comment, est-ce que quand les gens disent ces choses-là, est-ce qu'ils ont un cerveau? Les gens construisent leurs pyramides, ils ne connaissent pas la hauteur et c'est Thalès qui va quitter quelque part là-bas, comment on appelle en Grèce, qui va venir mesurer la hauteur de la pyramide. Il y a quelque chose qui ne va pas. Un homme qui conçoit quelque chose, il a les dimensions, il veut à quelle hauteur ça s'arrêter. Vous voyez comment le ridicule dans cette situation. Et donc, on lui attribue, soi-disant, comment on appelle, un théorème, alors que ce n'est pas vrai. Or, si vous prenez le papyrus de Yamessou, qu'on appelle Hammès, le nom maintenant, c'est le papyrus de Rennes, qui se trouve au British Museum. Vous allez à Londres, vous le trouvez. Sur ce papyrus, où il y a la définition des mathématiques, où Yamessou lui-même dit que lui n'a fait qu'une copie qui date de 1650 avant l'ère chrétienne, c'est-à-dire 1000 ans avant Thalès, plus de 2000 ans avant Pythagore, vous avez des références, vous avez des triangles rectangles. Tout le monde, tapez maintenant où je parle, vous tapez, comment on appelle, le papyrus de Rennes, qui s'écrit R-H-I-N-D, vous allez voir qu'il y a des... Même si vous ne savez pas lire les hiéroglyphes, enfin, ce n'est pas les hiéroglyphes, c'était les, il y a les démotiques, etc. Vous allez vous rendre compte en réalité que ce papyrus, il y a des triangles qui sont dessinés dessus. Donc, on est dans une forme de quelque chose qui ne dit pas son nom, qui est quelque chose qui n'est pas clair. Voilà, donc, c'est ce que j'ai fait. Et j'ai repris une partie de mon troisième livre pour continuer de faire cette démarche qui m'amène au niveau de la religion. Parce que on a un gros problème en Afrique. Des familles sont divisées à travers ces différentes religions. Je suis musulman, je ne peux pas marier une femme chrétienne. Je suis chrétien, je ne peux pas marier une femme qui est musulmane. Alors qu'on peut être de la même famille, ça nous divise. Alors, est-ce que la religion a pour objet de diviser ou d'unir? Mais quand on prend, si vous voyez sur les réseaux sociaux, que ce soit les chrétiens, généralement les judaïques sont très, très peu nombreux, puisque le judaïsme, c'est une religion, c'est presque renfermé sur elle-même. Mais si vous prenez les religions chrétiennes et musulmanes, où ils se battent, enfin, deux fois, il y a des échanges, de convictions sur les réseaux sociaux, vous vous rendez compte que les deux ont raison. Si on s'en tient au livre, il y a un qui prend le livre, il a des arguments qui contredisent l'autre. Comme l'autre, quand il prend ça, il contredit l'autre. Alors, ça pose un véritable problème. Moi, c'est mon cas qui a été. Puisque quand vous prenez, le Coran, si vous êtes musulman, on va dire « Ashia dans la ilaha illallah, Ashia dans la mura sula ». Il n'y a qu'un seul Dieu qui est Allah et le prophète Mohammed est son messager. C'est ce qu'il nous dit. On dit « Il n'y a qu'un seul Dieu et le prophète Mohammed est son messager ». On n'a pas dit « est un de ses », on dit « est son messager ». Quand vous prenez la Bible, je ne sais pas si c'est Jean 16, 3, où Jésus dit « Je suis le serf, vous êtes le serment, celui qui demeure moi, je ne connais plus la parole à l'école, pourra atteindre le Dieu », ça veut dire quoi? Je suis au carrefour, je vais imaginer que ces messieurs-là ont existé, ils ont fait, je ne suis pas dans ne pas exister. Je suis au carrefour, je suis mort, j'arrive, Dieu m'attend, ou je ne sais pas, le Créateur m'attend, je vais m'armer à gauche, je vois Jésus à gauche, est-ce que quelle voie vais-je suivre? Ou bien maintenant, troisième voie, je vois, comment on appelle, je ne sais pas si c'est Moïse quelque part aussi, une troisième voie. Est-ce que tout ce que j'ai fait sur cette terre-là, c'est ce que Moïse a dit, a recommandé, puis à lui, on a remis les tables, les 10 commandements. Est-ce que c'est Jésus qui est venu, si on prend, comme le fils, après qu'il est devenu le père? Ou bien c'est Mahomet qui dit le dernier des prophètes? Voilà, moi, mon inquiétude, et ça m'intrigue. Donc, c'est toutes ces questions-là que j'essaie de poser, et J'ai mon opinion. Mais je souhaite que les gens le lisent pour deux raisons. La première raison, pour qu'ils sachent ce que j'ai dit. Parce que je ne veux pas que quelqu'un dise, mais voilà, tapez ce qu'il a dit. Mais il a dit quoi? Tu as lu? Non. C'est quelqu'un qui m'a dit. Non, il faut qu'on quitte dedans. Deuxième raison, c'est que quand nous faisons ce genre de, quand nous produisons, moi, tous mes livres que j'ai produits, c'est à fond propre. Donc, ça fait que c'est quand les gens achètent que ça me permet de me donner la force d'écrire encore. Je n'ai pas dit que j'ai la prétention d'être quelqu'un qui connaît tout. Mais je dis que le peu de choses que je connais, qui sont confrontables. Quand je doute, je n'utilise pas. Quand je ne doute pas et que je sais que c'est confirmé, je l'écris. Parce que je sais qu'il y a des éléments qui existent. Donc, voilà un peu le champ dans lequel je me suis inscrit pour écrire cet ouvrage. C'est vrai, a priori, comme vous l'avez dit, vous avez vu qu'au départ, quand vous avez commencé, le titre vous a paru comme étant...
1: une provocation.
0: Ouais. Au fil de notre, je ne vous influence pas, de notre interview, vous vous rendez compte en réalité que la question que j'ai posée, elle est légitime.
1: Tout à fait. Mais en tout cas, moi personnellement, je considère toujours celui qui se pose des questions comme la personne la plus importante. Parce que pour découvrir, il faut commencer par se poser des questions, par s'étonner de ce qu'il y a ou de ce qu'il n'y a pas. On appelle ça problématiser. Donc la personne qui problématise, même s'il ne trouve pas la réponse, c'est la personne la plus importante. Parce qu'il ouvre la voie à celui qui viendra peut-être donner la réponse, mais s'il n'y a personne qui problématise, ben, il n'y aura même pas de questionnement, il n'y aura pas de recherche, ainsi de suite. Donc, le simple fait que vous vous posez la question « Est-ce que le créateur est-il raciste ?» et on se rend compte que dans votre livre, il y a beaucoup de questions comme ça que vous vous posez. Et bon, je suis persuadé que... Bon, je vais dire à nos auditeurs, j'ai pas vraiment eu la possibilité de lire le livre parce que je l'ai pas encore, mais je me promets absolument de le lire encore cette semaine parce que quelque part je me rends compte que bon, il y a en fait c'est un résumé de beaucoup de choses qui ont déjà été dites, abordées, mais pour la première fois je trouve que vous rassemblez toutes ces questions dans ce livre. Le créateur serait-il raciste, hein? Donc c'est vraiment intéressant à nos auditeurs, si vous le pourrez, chercher ce livre. Ouais, comment est-ce qu'on peut trouver ce livre, cher Tapé Gurubera?
0: Bien, je suis le samedi prochain, je serai à Bruxelles.
1: Oui.
0: Je serai à Bruxelles. Je vais vous dire où je présente aussi le livre, mais il faut que je dise l'adresse pour que les gens sachent de quoi je parle. Donc, je serai à Bruxelles le jeudi prochain. Et donc, il y a possibilité pour ceux qui peuvent, c'est de venir pour qu'on se voit là. Donc, à Bruxelles, ce sera la salle Fievez. F-I-E.
1: Oui, c'est à la rue d'Anderlecht numéro 4.
0: Voilà, rue d'Anderlecht 1000. Voilà. Donc, je serai là-bas à partir de 15h. Jusqu'à 18h, 18h30. Donc,
1: okay,
0: je vais présenter le livre là-bas. Donc, ceux qui sont à Bruxelles, ils doivent être là-bas s'ils le veulent bien. Et non seulement ils auront droit à des échanges, me poser des questions, ils auront aussi le livre, qui sera dédicacé. Et le 4, si vous permettez, le 4, je suis à Paris, à la librairie Tamery.
1: OK.
0: Hein, Tamery, c'est Matawi, ça c'est le 4. Et je suis invité à Cologne le 5 décembre 2025. Je pense que ça va être le dernier. Sinon, j'ai encore une possibilité avec nos frères et nos parents de Suisse qui m'ont dit qu'ils allaient trouver une date et puis m'inviter. Donc, il y a ça. Donc, il y a cet élément-là. L'autre élément, les gens qui le veulent, ils peuvent passer par vous pour avoir... mon contact ou bien faire la commande, etc. Et puis, on s'arrange. L'autre, ceux qui sont en Belgique, si vous ne pouvez pas vous déplacer, le livre fait 20 euros plus 8 euros de frais d'envoi. Je ne fixe pas les frais d'envoi, mais malheureusement, c'est comme ça. Si vous êtes en dehors de la Belgique, ça sera malheureusement 18 euros, c'est les frais d'envoi. Mm-hmm. Donc, vous pouvez aussi m'envoyer un mail, moraf, M-O-R-A-F, point, afrique, arrobase, gmail.com. Je reprends, mm-hmm. M comme maman, O comme orange, R comme rat, A comme Ali, F comme Fofana, point, afrique, arrobase, gmail.com. Mm-hmm. Je me ferai fort. Si vous ne pouvez, vous ne pouvez pas être présent aujourd'hui, aujourd'hui ça se passe à Liège, comment on appelle, à la rue Fétin, 98, à partir de 14h30. Donc, ceux qui peuvent être là, pour ceux qui connaissent Liège, c'est entre l'église Saint-Vincent. Tout juste, quand on prend l'église Saint-Vincent et on essaie d'aller vers l'hôtel de ville, on ne va même pas loin. Après l'hôtel Vincent, vous regardez tout juste à gauche, en marchant peut-être 2-3 minutes, vous regardez à gauche, il y a un espace qu'un frère a accepté de mettre à ma disposition pour la circonstance. Mm-hmm. Donc, on sera là de 14h30 jusqu'à 18h. Les livres sont là. Et ceux qui viennent, on va donc échanger. Ils auront droit à la dédicace. Mm-hmm. Ceux qui ne peuvent pas, peuvent m'envoyer un mail, comme je l'ai dit. Ou bien ceux qui sont à Bruxelles, ils peuvent attendre aussi à Bruxelles.
1: Pour, la semaine prochaine.
0: Ouais. La semaine prochaine. Mm-hmm. Voilà ce que je tenais à dire. Et, ou bien ils peuvent vous envoyer un mail aussi, ou bien un message à travers votre radio, mm-hmm. et soit pour qu'on puisse établir le contact, mm-hmm. ou alors s'ils veulent, comme je ne connais pas de cœur, par cœur mon numéro de téléphone, mon compte bancaire, je vais vous le compte bancaire sur lequel on peut prélever cela, mm-hmm. je vais vous l'envoyer, vous pouvez l'envoyer, ils peuvent l'envoyer directement, l'argent dessus, avec leur nom, leur prénom, mm-hmm. et je me fais fort, comme je dis, plus 8 euros malheureusement en Belgique, 8 euros en plus pour les frais de port. Donc, je finis, je dédicace et j'envoie. Mmh.
1: Avant que je ne vous laisse très, très vite, est-ce que vous avez aussi souffert de quelque chose qui, comment dirais-je, qui frappe beaucoup nos frères ici? C'est la difficulté d'être édité.
0: Oui, oui. Ça a été l'une des premières difficultés. Mais au départ, il faut dire que j'ai eu la chance. Mes trois premiers livres ont été édités à Londres par un aîné que je salue et son épouse, la famille Saïri. Donc voilà un peu comment ça s'est passé. Et ensuite, maintenant, vous savez, quand vous êtes sur le terrain et que ça se passe et que, bon, vous avez une petite audience, quand vous le dites, il y a cette possibilité-là qui s'offre. Mais ici, en réalité, c'est une... mon livre a été imprimé par... Ici, c'est une auto-édition. Auto-édition,
1: c'est... Oui, oui, c'est pour ça que j'ai posé la question. Ouais.
0: Voilà, c'est une édition que j'ai créée moi-même. Mmh. Et j'ai eu une imprimerie qui a accepté de faire cela. Mmh. Et donc, vous pouvez aussi, pour ceux, j'ai oublié aussi, vous pouvez aller sur 3 fois, point, publier, tout ça en minuscule, -1-livre.com. Vous pouvez aussi acheter directement le livre dessus, si mm-hmm. vous voulez. Mais j'aurais souhaité que vous le fassiez chez moi, parce qu'au moins, les quelques exemplaires que j'ai, dans lesquels j'ai mis de l'argent, je puisse au moins rentrer en possession. Et l'autre avantage, c'est que si c'est chez moi, mm-hmm. vous avez la dédicace. Je ne prétends pas être le meilleur, mais au moins, mm-hmm. vous savez qu'au moins, c'est moi qui vous l'ai fait parvenir.
1: Mm-hmm. Voilà, en tout cas, merci beaucoup, Monsieur Tapé Groubera. Il est 13h. Notre entretien se termine ici. Encore, merci beaucoup. Je vois que ça a intéressé beaucoup de gens parce qu'il y a des messages écrits qui continuent de parvenir. Mais nous ne manquerons pas, comment dirais-je, de vous avoir une autre fois pour approfondir cette question après que nous ayons lu nous-mêmes le livre, parce que je ne l'ai pas encore lu. Je préfère être franc avec vous, mais je le ferai le plus vite possible. Merci beaucoup, Tapé Groubera.
0: Merci, cher frère. Allez, à bientôt.
1: À bientôt. Merci.

0: Voilà, chers auditeurs d'Africa Jama, je pense que Reddy Amissi est en ligne dans nos studios, je dirais ça comme ça, Radio Air Libre 87.7 FM ici à Bruxelles, et nous allons recevoir quelqu'un qui, c'est pas possible, il a fait 40 ans pratiquement dans Viva la Musica, donc il était tout le temps à Paris, jamais à se donner la peine et à côté de la Bisson à Bruxelles. Reddy Amissi, vous n'êtes jamais venu jouer ici en Belgique. Qu'est-ce qui peut expliquer l'absence Wana et pas la Bisson Awa en Belgique? Reddy Amissi, bonjour d'abord.
1: Bonjour mon frère. D'abord, il faut rectifier, je n'ai pas fait 40 ans dans la vie, sinon.
0: Non, non, dans la musique en général.
1: Ça fait 20 ans. Je fais 20 ans dans Viva et j'ai quitté Viva 20 ans après. Après, d'accord, j'ai monté mon propre groupe qui est Casa do Canto. Et je voulais juste récupérer quelque chose.
0: Parfait. Oui, c'est non, parfait.
1: Mais qu'est-ce qui fait que jusqu'à aujourd'hui, je n'ai jamais fait les concerts à Bruxelles? Mais ce n'est pas moi. Moi, je ne suis pas un producteur, mon frère. moi, je suis qu'un chanteur. Si vous voulez que je vienne jouer là-bas, c'est un producteur qui vient me voir pour qu'on puisse s'organiser, voir tout ce qui est logistique et puis se mettre d'accord. Mm-hmm. Je n'ai jamais eu cette occasion-là. Mais cette fois-ci, il y a le festival de la Louvière, ils m'ont contacté et puis j'ai donné mon accord. Donc je pense que prochainement, si il y a un membre de la société, un producteur de la communauté, il veut, ou un producteur, il veut qu'on fasse la production à Bruxelles, mais je suis là, frère. Vous avez mon numéro, au cas où vous croisez quelqu'un qui veut faire la production, vous lui donnez mon numéro et puis on le fera. Mais aujourd'hui, je peux parler plus du festival de la Louvière, donc c'est une occasion à ne pas manquer. Donc, je fais appel à toute la communauté de la Belgique. D'ailleurs, la Belgique, c'est notre pays. C'est comme si notre RDC, comme les Sénégalais, prétend être en France.
0: Donc, absolument.
1: Nous, la Belgique, c'est notre patrie, notre deuxième patrie. Donc,
0: mais c'est très intéressant que vous jouiez pas à Bruxelles, mais vous jouez à la Louvière. C'est intéressant parce que il y a des publics congolais partout en Belgique, mais les gens se contentent toujours à Bruxelles. Et moi, je suis très content que vous le fassiez au théâtre central de la Louvière, c'est à la place communale, donc c'est impossible à rater, c'est un endroit facile d'accès. Et donc, pour tous les Bruxellois, Reddy Amissi n'est pas en France ou aux États-Unis, non, non, non, il est chez nous, il joue juste derrière notre maison ici à la Louvière. Donc, il faut être là. À la Louvière, il y a une grosse communauté congolaise qui est là-bas. Et ça, c'est quelque chose d'important.
1: Je n'ai jamais mis les pieds là-bas. Hein. Nous, on a fait des concerts à Liège, à Mons, à Namur, mais on n'a jamais fait les concerts à la Louvière.
0: À la Louvière.
1: On a fait les concerts aussi à Rennes, même à Verviers, là-bas, plus loin là-bas. Mais on n'a jamais fait des concerts, mais c'est une occasion à ne pas rater. Donc, je fais un spectacle réservé juste pour le Bruxellois, non, pour le Belgicain. Parce que le Bruxellois, c'est juste Bruxelles, mais pour le Belgicain, je chanterai au Quito, Bomengo, Interé, toutes les chansons
0: Prudence,
1: de la
0: Eresmia,
1: Bala.
0: Boumengwatakala, tout ça, c'est des tubes de Reddy Amissi. Reddy Amissi, Ozamwana Viva, vous avez passé 20 ans dans Viva la Mujica. Tout le monde sait que vous avez un style à vous. Mais pourquoi avez-vous un peu traîné avant de vous jeter dans la mer, tout seul? Vienna yo wemba, akukai ko kanga yo te po yo zapirye. Vous avez un peu trop traîné, n'est-ce pas?
1: Non, ça c'est votre interprétation.
0: Oui.
1: Je n'ai pas traîné. C'est-à-dire, un artiste, lorsque tu es dans un groupe, lorsque ça marche pour toi, ça marche parce que tu es dans un groupe, dans un cadre. Tu es sous la belle de Papa Wemba. Donc, tous ceux qui s'est trompé de penser que puisque ça marche dans le groupe et qu'il faut que je me distingue ou il faut que je quitte le groupe, souvent ils sont cassés les dents. Donc chaque chose a son temps. Moi j'estimais que avant de quitter le groupe Vive à la Musica, je devrais asseoir mon nom et ma philosophie et mon état d'esprit. Ça veut dire qu'en regardant dans le passé, même l'histoire nous enseigne que Rochereau Tabouley, le Seigneur, lorsqu'il a quitté African Jazz pour monter son groupe, nous, lorsqu'on était gamins, on entendait « Ah, Rochereau, il a écrit beaucoup de chansons. Oh, mais Rochereau, c'est lui qui a fait ça. Rochereau, c'est lui qui écrivait pour Khaled Jeff. » J'ai compris qu'un artiste, il faut pour que tu sois complet, il faut que tu fasses attention de ne pas te tromper au niveau du succès du groupe. Tu dois aussi te démarquer au niveau phonographique. Tu dois écrire beaucoup de chansons, tu dois marquer ton époque, tu dois asseoir ta philosophie pour que les gens te reconnaissent. Au niveau de l'accoutrement, par exemple, il fallait un gilet, il fallait la coiffure,

0: tout de suite que j'avais du mal à me distinguer parce qu'il y avait Taboulay, il y avait Grand Maître, il y avait Koffi, il y avait Levi Simaro qui étaient imprégnés dans ces sujets-là. Alors, il fallait que je trouve quelque chose. Alors, je trouvais la vie sociale, parler plus de Bomé Ouattara, justice, orphelin. C'est comme ça que j'ai compris que là, je trouvais ma voie. Et 20 ans après, je fais mon expérience dans Viva, j'ai convaincu ma génération. Et à ce moment-là, j'ai compris que bon, et puis le vieux, il a monté un groupe, c'est-à-dire papa m'a monté son groupe Nouvelle Écriture. C'est à ce moment-là que j'ai compris, maintenant, je pouvais quitter, mais
1: Il
0: je ne
1: était
0: pouvais pas
1: temps.
0: quitter avant. Avant, je ne pouvais pas. Avant, sinon, c'était trop compliqué. J'ai vu. Parce que nous oublions aussi, Kester, il est parti avec 12 apôtres. L'orchestre n'a pas tenu très longtemps. Avant lui, il y avait aussi les groupes Karawa, Espérant, Bipoli, Jadot les Cambodgiens qui ont quitté aussi Viva la Musica vers les années 78. Ils ont monté leur groupe Karawa. Donc ça n'a pas trop bien marché. Donc tout ça, ce sont des éléments qui m'ont fait réfléchir, de dire, mais si eux, ils ont tenté la même expérience, ça n'a pas marché. Qu'est-ce qui te fait croire que toi, en faisant deux titres que tu avais, j'avais à l'époque pas beaucoup de chansons, si j'ai quitté le groupe, pour moi c'était fini, quoi, parce que je n'avais pas encore convaincu le public selon moi. Et là, j'ai
1: Est-ce qu'on peut dire que quelque part, Osamu Tumoko, très prudent, pourtant, chaque artiste a son étoile, hein?
0: Non, étoile les a. Sauf qu'il y a l'église, au coup de bateau, dans l'étoile, va y avoir terriblement, mais va ça la carrière. Prudence dans les a plus n'a pas expérience. C'est-à-dire, lorsque tu embrasses un domaine, on a obligé de se documenter là-dessus. Où t'as là? Et ça la main d'ingénie avant, ben non, va ça la qui en avant et au, et là y a d'ingénie. Ben par exemple à Ambi, tu vois, les gens s'éclaircissaient la peau. Tout ça, en les regardant aujourd'hui, au monde, eh ben, comment on va le remorbe ou va tâche, ça te donne une idée de dire, ah, bon, on va parler à Gambi, t'as l'année, bah, comment, sauf pour parler à Gambi, t'as l'année, bah, comment. Donc, on a moins prudence, aux yeux, bah, qui était succès dans ça, dans le groupe Viva la Musica. Ils ont demandé à Papa Wemba, ils ont Viva la Musica. Ils auraient dit, à Port Nayo, un an est commis Penza, d'ailleurs, ils ont analysé, il y a Moutouma, comment me conduire, Excellence Godard, Moutemona. C'est lui qui m'a dit ça derrière lui. Mais yo zolingo longwa. Mais comment nous avons qu'est? Ozana ba tubeté, ozana ba lobi na mauvais na kester emené. Ozana ba chanson anthologique t'est. C'est-à-dire des chefs-d'œuvre. Si qu'on se relongue, donc comment nous avons risqué et s'effriter. Donc c'était l'analyse que je me faisais. Autant la bavé le rôle la bavé n'était ça. Mais parce que là l'orchestre na bango, à un moment de nous au monde à qui vingt ça qui grand grand grand grand d'un niveau et à composition niveau chant. Mais lorsqu'il a monté son groupe, Ryo, ils ont là un problème. Tiens, ils ont souvent eu jazz. Par exemple, les Ébélés, ils ont vraiment espérant. L'orchestre, on a 20 Ndombo Petun, à Frisam. Et Simbarate, et pourtant, Ndombo Petun, c'était un grand compositeur. Il a dansé à la Pétaboula, donc, il a dit prudence, il y a Rolobaké, je partirai une fois pour toutes. D'ailleurs, au monde qui va tentative, ma camarade Nanga. Bah, Longwa qui n'a 91, je pense, il y a ça, la nouvelle génération.
1: De la République démocratique.
0: Voilà, Nakenda n'a pas parce que tout partageait n'a pas même analysé, puisque ce qui papa Wemba, à un orchestre vivant à la musique, à n'a pas si pour diriger Bissot, à n'a pas si pour foutre Bissot, et là, on est sur la Ksakibino, sur Boulongwe, Bouzoua, pour les gars, papa, mais alors papa, il avait un nom, Koumba Mnemi. Papa Wemba, a dans la difficulté à remonter, il a géré le groupe, et là, on est de la Ksakibi, et il a facile. Dans mon avis, non, c'est trop risqué, donc je n'en sais pas risqué, on a déjà attendu. Donc, on a le goût, on a dit que ça la justice, on a dit que ça la prudence, on a dit que ça la Ziggy, c'est-à-dire Libala, tout ça, on a dit que ça la étoile. Donc on a sali quatre albums, na Queen Lil na sala qui avant, na Zaki na et sali ngolo la sept albums, non six albums et sali identité si quoi y a Redia ici. Bah nous comprenons que Redia y

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1: absolument to son na la Louvière wapi okozala et c'est marqué sous le label il y a comment dirais-je, Redi Amissi va rendre hommage à Papa Wemba. Bamboule Bele Boye, au Longwa, Viva la Musica, qu'est-ce que tu présenteras comme élément où Isaac a marqué hommage ou Anna ou Yo au courant d'Ango chez quelqu'un que tu as quitté quand même longtemps, il y a longtemps, même si Botika Laki n'a pas rapport Moroya Malam, parce que Papa Mbazaki Moutoumoroya Moutema Mounene, qui faisait que tu pouvais partir, ben, y a pas, c'est pas grave. Et ça n'a pas, musicien Moussoussoro Longwe Panaye à Kangi Kanda. Je pense que Luan Bazalaka un tout petit peu comme ça. Mais yo, au Bimi, au Sali Carrière Nayo, tu restes quand même batunyo ce bazo classé yo na monde ya viva la punzika hommage wana ekozwa sens nini
0: 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grand maître ba tabulei ba ba kinke seremenia ba mwa bandeko ebele ba yaya ebele bele ba tu bele ba sala so pas grand chose hein comme on avant ba lobela ngote au mona par exemple a Friza tabulei mutro kwa tabulei au mona ta monsieur monte a loba makamu na eto hommage na eto bona bona bon nga na zo estimer que o yangai kulutu il a fait beaucoup pour moi pour que je devienne ce que je suis devenu aujourd'hui et là on y n'a pas la ponaie à part koukoumi salaye à part ko lobaka kombo na epo ba jeune ba zoya sika et bile batikel oyé ba pété papa ma sala ki mine et pourtant papa mandé mutaza révolutionnaire ya générationnaire de yinde a révolutionné musique a pesé un sens mousous connotation mousous orchestration mousous et yembeli mousous parce que yembeli la bango zaki ya zaiko et yoka lokule na isifi et sur yuki ba formation de trois ans na oya salagi yaye différence de makasi il s'est fait entourer na ba musicien moko mais ba chance vraiment extraordinaire le roi ba Rigosta le roi ba Jiva le roi ba Bongo Wendy le roi ba Wiki le roi ba Sokal Meri le roi ba Siriana le roi ba Segbidens le roi ba Pinons le roi ba Tinkester Menea ba Esperan ba Biponi ça dit oyo de formation ba sala ba Jaboli. Pardon?
1: Des grands noms.
0: Des grands noms, c'est-à-dire philosophie ouana est révolutionnée par jeunes. Il y a l'heure ouana. Aïe même na état d'esprit na qu'il faut soigner l'image. Au bateau bille va critiquer à l'image comme un bilamba. Mais tout le monde se retrouve aujourd'hui sur tel bas congolais, ni sur le temps basolata. Basolata subit la télé, bas sa porte d'amour est dans la Western, bas griffe écoute na ban na basi na ban don. Il y a la révolution. Avant, papa, oui, maman, tout à l'heure, le bon marabout, bah, Griffo, Gianni Versace, oh, il dit, ah, bah, moto, il faut la table. Non. Il y a une talobie, non. Ngaye, selon Ngaye, il faut boué. Bon, moto, il y a milité, bon. Abimi, c'est talabatou. Talabatou. C'est quoi, yo? Batongo nyonso wana mututa loba komona e batu nsusu ba komako ko finga e msuko kritike ba o ba botamina libumu vivre la musique. Un environnement vivre la musique. Alors, le 10 ans, il y a ça là pour que papa Wemba Bungate. Il y a un hommage. Il y a un spécial, il y a un hommage. Il y a en sorte que dans l'hommage, il y a quelqu'un qui est et puis il y a que voilà, si nous sommes là aujourd'hui, nous rendons hommage à ce grand homme. Il était papa Wemba, il a fait ça. Moi, je faisais partie de son groupe, à même à un niveau international. Donc, vraiment, il n'est pas allé. 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Il y a une reconnaissance de la Bible.
1: En tout cas, tu as constaté que osa vraiment na attention hein, mingi vis-à-vis il y a papa Wemba to monaki pe attention à nos mema ki ango kende ki kota la moisinaye on a constaté ça donc zali tout à fait normal que les lots oyakobete la biso na la louvière musique nayo mais en rendant hommage quand même na papa Wemba oyo mutu a salaki que en tout cas, bah jeune et belé, bah musicien et belé, bah zanzela na bango, yo zanzela oya yo, peut créer au style na yo. Je considère moi personnellement que, comment dirais-je, que Redi Amisi a un style singulier, particulier. Musique na oeza ya mutumu souvete. Soko yo ki Redi, Redi c'est Redi. Il n'y a personne d'autre qui joue comme Redi. Est-ce que tu peux espérer que tu as un musicien na yo, bako ya, ou bien que tu as un nani? Banani ba ozala wana pe mena yo.
0: Oh, bon. En tout cas, pour l'orchestre, le problème est que tu as un musicien qui est là, qui est belé, et qui est la musique à bien à la Louvière, et que Belgique est un peu comme ça, et que tu as un peu je vais en France, certes, mais beaucoup plus tard, tout est là, tout les à Belgique, et que le lot, te rendre hommage, dans l'incour, au papa Wemba, Fulangenge. Oui, à ça, là, que, musique, au nous, aux oreilles, les obéta, les bango, tout va dans un dam, papa Wemba, dans quatre groupes, dans bango, et que te rendre hommage, bande, au nous, au Balinga, au dans la Belgique, dans Mons, dans Bruxelles, dans Mons, dans Liège, dans Anvers, Pamboga nyo suweza wana pembe ni waya ebile. 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Tout ça, alors, mon commentaire, bien ici, Bataki, Nindambu, tout ça, ici, on a Bata Paris, et puis, vice versa, des fois, pe, bon, tout bien ici, Bata, pour y a Kinité, tout ce qu'a Bata Paris. Groupe, non, groupe, il a bien, musicalement, bah, spectacle et tout ça, il est vraiment tout préparant bien. Bon, bah, tout y a, la Louvière, bah, c'est peu. La vie n'est pas été que communauté, ils ont moins mini qu'on a, la communauté, ils
1: ont moins. 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
0: 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Mais nous avons un lobby qui a été fait que nous avons assisté à la batte, ou bien nous avons assisté à la batte. Pour la batte, nous avons assisté à la batte, nous avons assisté à la batte. 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
0: et biso nous sommes en dingue mo te so ba vérifier ba approcher biso au monde qui est combo ba musicien certes mais éducation à mon côté niveau d'études à mon côté philosophie à mon côté état d'esprit à mon côté tout vraiment tout kokanité dans la bana basi ndé tout monde ba kokanité basi musuba za kitoko mais mayel était musuba mayel kitoko té musuba za efficace mais donc tout ça vraiment ko question donc il faut ba juger à mutuna cas par cas
1: 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que ba guitariste makasi otangi bele o ba beta ki pa na bino na chez papa Wemba ba musicien mingi est-ce que lobby ba kozanga musalate po no sezo salema lelo ba koti na o koti na studio ozui DJ moko comment dirais-je beatmaker je dirais plutôt a salinoso oyeka ko tchevoa mais modèle ya musique na biso sa modèle ya orchestre c'est-à-dire que bossala ka ba répétition tous les jours ba création zobima na katia ba répétition est-ce que ndenge zo kende lelo makambo bozo bangate
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0: 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thématique, ni idées à mingi na côté commercial. Moni, nan a ote ka mingi pour na zo mwa mbongo. Mais souci artistique, et nous allons être indigné, nous allons battre, nous allons nous en soucier. Maintenant, on va repousser ça, parce que l'euro, on a l'air à conquérir. Ils veulent conquérir. On a l'air, il ne faut pas prouver. On a l'air, il ne faut pas convaincre. Donc, on a l'air, on a dit que l'on est aussi battu. Donc, on va aussi, ça est à pour Wana. Comme il est stable, comme il est musicien, déjà confirmé, le discours est changé. 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
0: 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d'ailleurs pour vous salana nous questionnement on a été tout ça comme des compositeurs quand on appelle on dit compositeur faut au moins à commenter bah plus de 20 chansons où il bat bah quand il a mis tout na bang bah ça mingité na RDC bah jeune belé bah côté musique mingi ça a pour na succès mingi il a pour son ma voiture mingi pour na ma chérie mingi ya zape na bagarde de corps pour ya zao 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Parce que ça l'on peut patienter, parce que ça l'on peut en acquérir qui. En rappelant tant mon accord, le roi JB, le roi Ouera, le roi Kofi, le roi Redi, le roi Papa Wembro. Et le roi Balingi Kaka va retomber, il y a Babilo Kobiso de Zui, mais ma monité est fournie, te fournie pour Tozoa Babilo Kwango. Donc Toza Mibali, aux fanatiques, il y a facilité. Problème est atteint dans le bi. Moi, je suis en train de faire une moto, tika yacha, dans la ozika. À comprendre. Bah, on peut bon, bah, ma yele, bah, on comprend que oui, ou il y a outil de travail, et goué denga, na, bah, il y a le monde, on a zan, on a mou déjà. Mais goué, l'on a la composition, t'es composition, il y a moteur même, il y a réussite, il y a vie à moutou. C'est-à-dire, philosophie na yo, makamouzou kanisa. Il y a mon année âme, ou transmettre na bato balingako yango na ndezo sala ba émotion ton zoyemba bomengo ba ebazana yango basimbaka sultani ya nzambe te bokasi sena mosala mutu tolobi ah moi je dois étudier ça dans mon classe tu as entendu le gars là il a dit basimbaka sultani ya nzambe te bokasi kana mosala comme moi je suis un étudiant je dois finir mes études je deviendrai ministre ça veut dire et puis si motivation. Et puis c'est courage. 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
1: mais en même temps ça peut esquiver la robi mwa ndambo na bombi na socks
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0: 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Donc, on a moins 500 tigalais, on a moins 100, au PSI, au tigalais, on a 400. Donc, à l'accès du saumon, la technique, ça n'est pas moutou na moutou. A zon analyse, on a moins de gagné. Donc, on a toujours pas raté, mais moutou na moutou a profité, a abusé, mais a profité de la nouvelle technologie, d'ingézali, et de permettre biso tout avancer, tout profiter, puis tout ça, ma camde, universellement, et tout ça.
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0: Merci, mais le bel rappel festival, hein, dans mon bouquet, quand on a ma question, mais bon, le bel rappel qui est dans le festival.
1: Tout à fait, tout à fait, tout à fait.
0: Le 26 septembre, tout d'abord, on a la Louvière, on a 19h30.
1: Tu recites, c'est la Wana. Tu recites, c'est la Wana.
0: Puis on va congoler une notion à l'heure des alaratés. Il faut que ça va nous découvrir. Ils ont un mindele. Ils ont un kéle, un mingiton, ou y'a pas de sassissi.
1: Tokosili oui. 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
0: 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D'ailleurs, on voit que c'est nyon sojele dans la RDC. 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
0: 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ils allera toujours rendre service na famille à papa Wemba et puis na ba fanatique ya monde entier na famille na banze bo to zo interpréter na concert to déclara ka yango pou mbongo na ngo ezala viré 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
1: 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Donc samedi prochain bozangate ta leza vraiment mouké hein donc bozangate
0: c'est une lobby pérennisé pourquoi cola ti le ba sala la publicité
1: Voilà. Donc, théâtre de la Louvière, place communale numéro 22, dans la Louvière, samedi prochain, à partir à 20h. Et beaucoup ma à l'heure. Soyez retard. Au Kamuika à concert et Sili. Donc, 20h, il faut que Kota déjà avant, au plus tard 19h30, Bokotina Sal, Bofani, Nabino, Bozozera. 20h, Redi et Moko Amati déjà sur scène. En tout cas, merci beaucoup, Redi Amisi.
0: Merci.

à toutes et à tous, c'est La Musique Adoucit les Mœurs. La Musique Adoucit les Mœurs qui commence aujourd'hui avec en fond sonore Sonny Stitt et Dexter Gordon au saxophone, dans un ténor, dans un quintet, pardon, qui nous interprète ici leur version de Lady Be Good. Si je ne me suis pas trompé dans le repérage, mais on va changer ça tout de suite. Voilà, une émission qui débute sur les chapeaux de roue, comme vous pouvez vous en rendre compte. Et Sonny Stitt, c'est Dexter Gordon, que nous écoutons en fond sonore, vont nous permettre de présenter cette émission et son sommaire.

Depuis de nombreuses années déjà, la musique Adoucit les Mœurs vous propose chaque semaine un rendez-vous consacré à la paix et à la non-violence, et plus particulièrement à la lutte contre tous les obstacles qui sont sur le chemin de la lutte pour la paix et la non-violence. Alors c'est une émission qui ne date pas d'hier, elle a commencé au tout début des radios libres, en août 1979, à l'occasion du départ de la caravane du désarmement de Bruxelles, siège de l'OTAN, à Varsovie, siège du pacte de Varsovie. Alors toute une série de sujets ont été abordés dans cette émission depuis lors. On a parlé des armes nucléaires, des armes controversielles, par exemple les mines antipersonnelles, les autres armes comme les armes sous-munitions, etc. Puis on a abordé également ces thèmes de la recherche de la paix à travers des sujets qui leur sont liés d'une façon ou d'une autre, comme les problèmes économiques, les droits humains, les points de vue aussi juridiques, humanitaires, géopolitiques, sans oublier ce qu'on pourrait appeler les aspects civils de la non-violence, la lutte contre les violences conjugales, par exemple. Puis on a aussi abordé de temps en temps des sujets plus historiques, comme toute une série d'émissions à l'occasion de la commémoration du 100e anniversaire de la Première Guerre mondiale, et ou alors des sujets comme Hiroshima ou d'autres sujets similaires. Et puis on a de temps en temps aussi fait des émissions consacrées à une personnalité particulière, comme Giono par exemple, ou Louis Lecoing, ou encore Dominique Pire, Albert Schweitzer, Martin Luther King, des prix Nobel de la paix, dont des Belges, et également Léon Lecoing qui avait réussi à faire plier le général de Gaulle sur le statut d'objecteur de conscience en France. Et puis il y a quelque temps déjà, on avait consacré une série d'émissions à La Fontaine, qui est cet homme-là, Henri La Fontaine, à travers un ouvrage qui reprenait entre autres des discours de cet homme pacifiste et prix Nobel de la paix, un ouvrage publié par la Fondation Henri La Fontaine. Et alors, ce qu'on sait moins et on connaît moins, c'est un autre personnage qui était lié à La Fontaine, qui s'appelle Henri Gollet, et qui a réalisé une abondante correspondance entre La Fontaine et lui. À partir de 1912 et jusqu'à la Seconde Guerre mondiale, le prix Nobel de la paix Henri La Fontaine, président du Bureau international de la paix, et Henri Gollet, son secrétaire général, échange une correspondance riche de plusieurs milliers de pages. Leurs lettres se font écho des espoirs nourris par les pacifistes après 1918 et des difficultés qu'ils rencontrent, de plus en plus grandes à mesure que les menaces sur la paix se multiplient durant la période de l'entre-deux-guerres. Tantôt enthousiastes, tantôt déçus, voire démoralisés, Henri La Fontaine et Henri Gollet y tiennent des propos moins lisses que ceux des discours ou des écrits officiels. Leur correspondance offre l'occasion de percevoir infiniment, intimement, leurs impressions, mais aussi de mesurer l'actualité étonnante de leurs échanges. Alors, ces lettres, ou un choix en tout cas, ont fait l'objet d'une publication intitulée « D'une guerre à l'autre, correspondance entre deux pacifistes » aux éditions de la Fondation Henri La Fontaine, un ouvrage auquel nous allons consacrer toute cette émission, ou en tout cas donner un large aperçu de ces lettres, de cette correspondance entre Henri La Fontaine et Henri Gollet. Mais avant ça, dans cette émission, il y a également des chansons qui parlent de la guerre, de la paix, des espoirs de paix, également des malheurs de la guerre. Ici, c'est une chanson qui date de la guerre de 14-18, 18 extension, Le Bois le Prêtre, et c'est Gérard Viala qui nous l'interprète.

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Le bois le prêtre Gérard Viala, et à présent c'est un groupe flamand, collectif, dans une œuvre de Arnold Schoenberg, à savoir peut-être la plus connue de ses œuvres, une version orchestrale ici, Verklärtenacht, les nuits transfigurées, opus 4 de Schoenberg, donc par collectif. Qui va nous permettre d'aborder le sujet de l'émission d'aujourd'hui. D'abord une petite mise en situation avec l'introduction de cette publication parue dans la collection Écrit aux éditions de la Fondation Henri Lafontaine. De la période qui précède immédiatement la Première Guerre mondiale à la Seconde Guerre mondiale, soit pendant une trentaine d'années, le Belge Henri Lafontaine, né en 1854 et mort en 1943, prix Nobel de la paix en 1913, et le Suisse Henri Gollet, né lui en 1867 et mort en 1950, eh bien, ces deux-là entretiennent une abondante correspondance dans le cadre des activités du Bureau international de la paix. Le BIP. Ils en sont les chevilles ouvrières. Lafontaine, actif au sein du BIP depuis sa création en 1891, Lafontaine en est le président depuis 1907, il le restera jusqu'à sa mort en 1943. Gollet, quant à lui, travaille au Bureau international de la paix à partir de 1912, d'abord comme secrétaire, puis à partir de 1914, comme secrétaire général, fonction qu'il occupe jusqu'à sa mort en 1950. La correspondance entre les deux hommes est conservée dans des papiers personnels d'Henri Lafontaine au Mondaneum à Mons et dans les archives du BIP aux archives des Nations Unies à Genève. Les extraits présentés ici ne représentent qu'une toute petite partie de cet ensemble riche de plusieurs milliers de pages. L'intérêt de cette correspondance ne se limite pas au fonctionnement du BIP, l'organisation des congrès et des réunions, les préparations des publications et des manifestes, etc. D'une part, elle couvre une période cruciale pour le mouvement pacifiste, qui pendant et entre les deux guerres mondiales rencontre bien des difficultés à s'affirmer, à se reconstruire, à dépasser les dissensions ou à s'opposer de manière unifiée aux menaces de guerre. Or, ces menaces surgissent rapidement après le traité de paix conclu à Versailles en 1919 et ne font que se multiplier durant les années 1920 et 1930 à la faveur du développement des nationalismes et des régimes fascistes. Pendant l'entre-deux-guerres, le Bureau international de la paix en particulier, qui a été fondé pour servir de trait d'union entre les pacifistes et leurs associations, bien ce bureau a du mal à remplir sa mission. Il ne parvient pas à retrouver sa position d'avant-guerre, faute de moyens humains et financiers, mais aussi parce qu'il défend alors un pacifisme qualifié de « ancien style », c'est entre guillemets. Incarné par les pacifistes de la génération d'Henri Lafontaine, ce pacifisme est basé sur le développement du droit international, sur le recours à l'arbitrage et sur l'établissement d'une juridiction internationale. Alors, la Belgique jouera un rôle de premier plan dans l'application de cette tendance-là du pacifisme, donc celui qui a recours et qui promeut, entre autres, les procédures d'arbitrage et les institutions pour les faire respecter. Alors, ce mouvement, cette façon de voir le pacifisme, ne rejette pas le cours à une intervention armée si celle-ci s'avère absolument nécessaire. C'est encore aujourd'hui, en principe, seule l'ONU peut décider du déclenchement d'une guerre, et cela a été le cas, même parfois de façon, détournée, on va le dire comme ça. Et donc, à côté de cette tendance, il y a un pacifisme que les auteurs n'hésitent pas à qualifier de plus radical, issu d'idéologies différentes, qui refuse tout affrontement militaire,
quelles qu'en soient les raisons d'ailleurs, et que le Bureau international pour la paix ne parvient guère à rallier à sa cause, ni à fédérer comme il le souhaiterait. D'autre part, la durée et la fréquence de cette correspondance presque quotidienne à certains moments, ainsi que la franchise avec laquelle La Fontaine et Gollet s'adressent l'un à l'autre, mais toujours poliment, vous allez l'entendre dans quelques instants. Donc, cela permet de suivre sur une longue période la perception qu'ont ces deux pacifistes des événements qui les entourent. Ils ont de la considération l'un pour l'autre. La Fontaine a beaucoup de respect pour le travail effectué par Gollet, dont il apprécie la rigueur et les talents d'organisateur, notamment des congrès universels de la paix que le BIP organise annuellement. De son côté, Gollet voue une véritable admiration pour son président. Hormis quelques désaccords, il semble globalement partager les mêmes conceptions sur la manière dont la paix doit être établie et les moyens d'y parvenir. Le ton qu'ils emploient est franc et de plus en plus familier au fil du temps. Ils échangent ouvertement leurs idées et leurs points de vue, et ils partagent leurs sentiments, tantôt enthousiastes, tantôt déçus, voire démoralisés. Ils tiennent dans ces lettres des propos moins lisses que ceux des discours ou des écrits officiels. Leur correspondance nous permet ainsi de presque vivre, on va dire, de l'intérieur, ce qu'ils ressentent. Comme ils souhaitent également que le BIP réagisse chaque fois qu'il le souhaite, qu'il le faut, elle offre aussi l'occasion de porter un autre regard, celui de deux pacifistes convaincus sur cette période charnière marquée par l'échec des interventions affirmées en 1918, des intentions, pardon, affirmées en 1918 par des États au sortir de ce qui devait être l'ADER des DER. Et donc si toute une série de personnes, d'organisations, au-delà des deux cas dont on vient de parler, de personnalités, toute une série de groupes se mettent en place. C'est aussi la naissance de mouvements pacifistes, de mouvements d'objecteurs de conscience. Tout ça se passe sans statut à l'époque, au lendemain de la Première Guerre mondiale. Évidemment, ce slogan « Plus jamais ça », la DER des DER, sera largement jeté aux oubliettes à partir du début des années 30. Mais on va voir aussi comment ces deux-là voyaient les choses dans quelques textes que je vous ai repérés dans ce recueil.

Alors, si on peut aujourd'hui faire référence à ces lettres, c'est grâce au travail qui a été réalisé par Jacques Gilaine, qui a établi cette édition, qui l'a présentée et annotée. C'est paru, sauf erreur de ma part, en 2022 aux éditions donc de la Fondation Henri Lafontaine. Et je vous propose de voir à présent, gardant toujours ces nuits transfigurées de Schoenberg en fond sonore, je vous propose de passer au début de cette longue collaboration et de voir comment tout cela s'est mis en place, toujours à travers les notes établies donc par Jacques Gilaine.

Henri Gollet entre en fonction au BIP le 1er février 1912. Son engagement est rendu possible grâce à une subvention octroyée en 1911 au BIP par la dotation Carnegie pour la paix internationale. À son arrivée, Gollet est chargé de la comptabilité et de la publication du périodique Le Mouvement Pacifiste, dont le BIP veut alors faire plus qu'un simple bulletin intérieur. Gollet, on l'a dit, est né en 1867 au Sentier, en Suisse. Il suit une formation d'enseignant avant d'entamer un cursus à l'Université de Vienne, cursus qu'il ne poursuit pas jusqu'à son terme. Il est ensuite professeur de français à Payerne, d'abord à la Locle, ensuite, puis professeur d'allemand à Saint-Gall, donc en Suisse toujours. Il s'installe à Berne en 1902 et devient le chef du bureau suisse des étrangers. En 1911, il entame une carrière dans le monde éditorial et s'occupe de la publication des comptes rendus de législature du canton de Berne. C'est là qu'il est recruté par quelqu'un qui s'appelle Albert Goba, qui siège alors au Conseil des États et qui dirige le Bureau international de la paix. Vous voyez la connexion. En 1912, Henri Lafontaine a déjà une longue carrière derrière lui. Il est né en 1854, 46 plus 12 donc, 58. Et il s'occupe de la publication des comptes rendus. Donc, Henri Lafontaine, il est avocat de formation, il est spécialisé en droit international. Il est alors une des personnalités importantes et reconnues du mouvement pacifiste de l'époque, non seulement en Belgique, où il a donc fondé en 1889 la première organisation pacifiste, à savoir la Société belge de l'arbitrage et de la paix. Mais aussi sur le plan international, il est connu notamment en tant que président du BIP ou que membre de l'Union interparlementaire. Aussi une organisation intéressante dont on a déjà eu l'occasion de parler dans cette émission. Ses engagements lui vaudront d'être récompensé par le prix Nobel de la paix en 1913, on l'a dit, mais le pacifisme n'est qu'une des facettes de ce personnage aux multiples activités. Il est socialiste, il est membre du Parti ouvrier belge depuis sa création en 1885, il est sénateur depuis 1895, il est féministe, ce qui est assez étonnant pour l'époque, mais si, il y a déjà des féministes à la fin du 19e siècle et entre autres des hommes féministes. En tant que féministe, il participe aux côtés de sa sœur Léonie Lafontaine donc, au premier développement du mouvement féministe en Belgique. Il est franc-maçon, il est aussi actif dans sa loge, les Amis Philanthropes. Passionné de bibliographie et convaincu que la connaissance est un outil de paix, il fonde en 1895 avec son ami Paul Hotley l'Institut international de bibliographie, dont les développements donneront naissance au Mondaneum, destiné à créer des outils pour faciliter l'accès à la connaissance et sa diffusion. L'idée avec le Mondaneum, c'était de réunir toutes les connaissances du monde et de la diffuser le plus largement possible avec des moyens modernes comme le téléphone, le fax, etc. Il y a déjà même un embryon, il rêve déjà, et c'est surtout Hotley qui est dans ce cas-là, un embryon de ce qu'on pourrait appeler l'Internet aujourd'hui. Et donc, il contribue notamment au développement de la classification décimale universelle, qui est aussi une invention assez étonnante, qui est toujours utilisée aujourd'hui dans le monde des bibliothèques. Et donc, c'est le modèle de cette classification dite CDU, classification décimale universelle, qui servira de modèle dans le monde entier. Et dans tous les milieux où il est actif, Lafontaine se montre un ardent défenseur de la paix, de l'émancipation de la femme, de l'élargissement de la démocratie et de l'accès à la connaissance pour tous. Jusqu'en 1914, les échanges entre Lafontaine et Gollet sont épisodiques et plutôt formels. Ils ont trait à la publication du mouvement pacifiste, donc c'est une publication, compte rendu des congrès et à des aspects administratifs. Les correspondances ne commencent à devenir plus intenses qu'après le décès d'Albert Goba
le 16 mars 1914. Le poste de directeur n'est pas remplacé immédiatement et Gollet en assume provisoirement la charge, en espérant toutefois que La Fontaine reprenne le flambeau. Voici un extrait de la lettre qu'il envoie à La Fontaine. Il écrit ceci: « Vous savez, mon cher président, que je n'ai jamais ambitionné au bureau une place plus grande que celle qui m'a été faite dès le début. Elle me satisfait complètement et je suis tout disposé à apporter à l'accomplissement de ma tâche le même zèle et le même intérêt que par le passé. Je me fusse donc rangé sans récrimination aucune sous une direction collective, en attendant le directeur de talent et d'autorité digne que réclame un poste aussi important. Vous vous souvenez peut-être de la conversation que nous eûmes lors de votre second passage à Berne, et je ne vous ai pas caché combien j'aurais été heureux et fier de travailler sous vos ordres. Vous m'avez répondu que la chose n'était pas possible parce que vous ne pouviez pas songer à vous déplacer, mais je dois vous dire, en toute sincérité, que je n'avais pas abandonné l'espoir de vous voir devenir notre chef immédiat.

À partir d'avril 1914, les lettres échangées entre La Fontaine et Gollet deviennent plus nombreuses. Même si Georges Beauvais, président du comité permanent du BIP, assume provisoirement les fonctions de directeur, Gollet intervient de plus en plus dans la gestion du bureau et n'hésite pas à donner son avis quand il le juge nécessaire.

les hôtels suisses, c'est déjà en soi extrêmement contestable. Avant donc de l'inscrire à l'ordre du jour d'un congrès, il eût été bon de l'examiner d'un peu plus près. Et puis vous vous souvenez que les Américains et aussi les Anglais avaient beaucoup insisté pour que l'on réduisît le nombre de questions. Tout cela à titre de simple appréciation personnelle. Et donc, c'est pas d'hier qu'on parle d'une monnaie internationale, d'une monnaie qui couvre plusieurs pays. D'une certaine manière, l'euro en est l'héritier. Il y avait eu déjà toute une série de pays utilisant le franc, comme la Belgique, la Suisse, la France, etc. Et même, si mes souvenirs sont exacts, le Brésil, un premier essai qui fut son lendemain, mais qui avait quand même fonctionné pendant un certain temps, et qui facilitait évidemment les échanges monétaires en n'ayant plus recours aux taux de change et aux commissions de change. Cela faisait déjà une belle économie.

Le déclenchement de la Première Guerre mondiale en août 1914 constitue évidemment un immense échec pour le pacifisme. Cette Première Guerre mondiale marque un tournant dans le mouvement pacifiste et dans la position du BIP que le BIP y occupe. Avant 1914, le BIP est parvenu à occuper une position de leader dans le mouvement pour la paix en plein développement depuis la guerre franco-allemande de 1870-1871. Il y a pas mal de blessés et de réfugiés français qui viendront s'établir en Belgique après la défaite de Sedan. Récompensé par le prix Nobel de la paix en 1912, il regroupe plus d'une centaine d'organisations pacifistes ainsi que de très nombreux intellectuels et parlementaires. Et il arrive à exercer une certaine influence sur la manière dont les relations internationales sont envisagées. Puis, le déclenchement de la guerre entraîne l'anéantissement des espoirs qui avaient dû être nourris jusque-là de pouvoir éviter la guerre et provoque l'éclatement du mouvement pacifiste. Il y a le chanteur Renaud qui disait, pour certains, c'était chanter « Chantons d'abord la Marseillaise, on chantera l'international après ». Il parvient certes, le mouvement, à se reconstruire, mouvement pacifiste, à se reconstruire dans les années 1920 et 1930, mais sous des formes très différentes de celles d'avant 1914, et plus jamais, le BIP ne parviendra à y jouer un rôle aussi important. Au début du conflit, les activités du BIP sont presque à l'arrêt. Exception faite de la mise en place d'une section de renseignement pour les victimes de guerre, le Bureau international pour la paix, qui souhaite rester neutre, ne peut mener ses activités habituelles. Le contexte rend son action difficile, mais il doit en plus faire face à des désaccords profonds avec les pacifistes allemands et autrichiens qui refusent de condamner la violation de la neutralité belge par l'Allemagne et s'opposent à la volonté manifestée par les Français notamment de mener la guerre jusqu'à ce qu'il soit mis définitivement fin au militarisme prussien. Lors de la seule réunion du BIP organisée en janvier 1915, les premiers parmi lesquels figurent Ludwig Kiede et Alfred Fried refusent de voter une motion dans ce désaccord avec les pacifistes allemands qui persiste pendant toute la période de l'entre-deux-guerres et entrave souvent les actions menées par le BIP lorsqu'il est question de l'Allemagne. Pendant la guerre, la correspondance entre La Fontaine et Gollet se fait plus rare, d'autant que les courriers mettent du temps à arriver à destination quand ils y parviennent. En outre, convaincu

Vu qu'il est impossible de mener une action efficace dans un pays en guerre, La Fontaine s'exile, d'abord à Londres en septembre 1914, puis aux États-Unis en avril 1915, où il reste jusqu'en novembre 1918, donc fin de la guerre. Fin de la guerre sur le front occidental. La Fontaine donc, tient de nombreuses conférences aux États-Unis, donne des cours et même une propagande intense en faveur de la paix. C'est dans ce pays qu'il publie à Boston son livre « The Great Solution, Magnissima Charta » ou « Carta », dans lequel il dresse les bases de ce qui devrait être le gouvernement mondial à venir. Et je vous donne d'emblée une première lettre, ou en tout cas un passage d'une lettre qu'il enverra à La Fontaine, le 24 août 1914. « Mon cher président, écrit-il, comme bien vous le pensez, notre bureau se trouve, comme tous les établissements de ce pays, dans un isolement presque complet. Nous recevons, il est vrai, tous les jours quelques lettres et journaux, mais ce sont des lettres et journaux qui ont daté de 15 jours en arrière. En revanche, nous avons eu, depuis le commencement des hostilités, depuis que les communications sont interrompues, la visite de nombreux amis, retenus ici par les événements et l'impossibilité où ils se trouvent de rentrer chez eux. » C'est une série de personnes qui se trouvaient en Suisse, effectivement, au déclenchement de la guerre. Et des personnages aussi étonnants que Lénine ou des artistes cubiste français, pour citer ces deux exemples-là, mais donc, entre autres, Lucerne servira de base à ces gens-là, et Zurich également. Ce seront des pôles aussi pour les idées progressistes qui se développeront à ce moment-là, et des mouvements comme Dada qui se créeront à Zurich en 1914 ou juste après 1917. Après les pressantes démarches faites de Bruxelles par le Conseil, continue notre secrétaire, là, Gollet, il paraît pas que nous eussions pu entreprendre quoi que ce soit d'utile. Quelques-uns des Américains que j'ai vus ici estiment pourtant que très prochainement, dès après les premières batailles, décisive, le bureau devrait essayer d'amener l'Amérique à élever la voix contre ce qui se passe. Si l'offre d'intervention du président Wilson a été repoussée, peut-être n'en sera-t-il pas de même si les 20 républiques américaines, toute l'Amérique, celle du Nord et celle du Sud, élevaient une commune protestation. Si les intérêts matériels de l'Amérique sont favorisés par nos luttes, les intérêts de la civilisation sont en danger. Or, l'Amérique ne demanderait peut-être pas mieux que de se faire la gardienne, la protectrice de ces intérêts-là. Ce serait pour elle une occasion unique de proclamer à la face du monde son idéal et de montrer que si elle est le pays du dollar, elle est aussi celui de la justice et de la vérité. Les personnes qui m'ont entretenu de ce sujet m'ont demandé de vous exposer cette idée qui, si elle pouvait aboutir, mettrait au moins le bureau à l'abri de reproches d'être demeuré passif. Si vous le jugez de quelque valeur, voici comment, selon elle, il faudrait procéder. Et là donc, il donne dans cette lettre une série de propositions qui lui avaient été soufflées dans l'oreille par des visiteurs en Suisse et entre autres par des Américains. On est à ce moment-là le 24 août 1914. La Fontaine lui répond le 23 septembre 1914 en disant qu'il y a quelques jours à peine qu'il a pris connaissance de cette lettre. Le courrier prend évidemment un temps fou pour passer. Parfois, c'est grâce à la Croix-Rouge que les gens au front, entre autres, recevront du courrier, ou les prisonniers. Et donc, La Fontaine continue dès donc 14 à avoir ses contacts réguliers épistolaires avec Gollet, et on va d'ailleurs passer à un autre aspect de cette chose. Mais d'abord, je vous propose une petite chanson.
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Eh bien, ça c'était René-Louis Laforgue qui nous chantait cette chanson intitulée, vous l'avez deviné, Les temps modernes. On va continuer avec un peu de Debussy arrangé par Mühlmann. Et c'est le Même Six Ensemble, qui est un ensemble bruxellois, qui nous l'interprète. S'il veut bien.

voudrais à présent vous lire l'une ou l'autre lettre de Henri Gollet, par exemple celle du 22 février 1932. Je suis toujours frappé par le fait qu'il est très poli, c'est pas le genre à se taper sur les cuisses l'un de l'autre. « Mon cher Président, écrit-il, voici un projet d'appel concernant la guerre chimique. C'est un des rares points sur lesquels toutes les délégations paraissent d'accord. Je pense dès lors qu'il serait utile que cet appel soit lancé dans la presse. Nous avons envisagé une manifestation de protestation contre le Japon. Malheureusement, jusqu'ici, nous n'avons pas réussi à gagner les autres associations. Le BIP ne dispose pas, dans les différents pays, de forces suffisante pour entraîner les associations qui ne se rangent pas spontanément à ses côtés. Il est évident que si vous étiez ici, cela faciliterait sensiblement les choses, mais je comprends d'autre part que vous ne soyez pas disposé à abandonner les tâches auxquelles vous attache votre charge de vice-président du Sénat pour venir ici essayer de mettre sur pied des entreprises si aléatoires. Donc La Fontaine était devenue parlementaire. À ce moment-là, il le restera jusque assez longtemps. Et évidemment, ça entraîne des obligations qui font qu'il ne sait pas être à deux endroits à la fois. Et je vous propose d'aussi, remarque dans une série de lettres comme dans celle que je viens de vous lire, du moins l'extrait, on voit la volonté de créer des institutions, des traités internationaux, des choses qu'on a eues par la suite, qu'on a mis sur place comme l'ONU en 1945, dont on s'interroge aujourd'hui sur le rôle actualisé, de même les conventions contre certains types d'armes, comme celles contre les NBC, nucléaires, bactériologiques et chimiques, pour ne citer que celles-là. Et puis, en 1939, on fait un pas en plus dans le mauvais sens, puisque est déclenché ce qu'on appelait la drôle de guerre. La guerre était déclarée, mais pas encore effective. Et voici ce qu'écrit La Fontaine à son secrétaire général le 7 janvier 1940. « Mon cher secrétaire général, puis je passe un passage, lorsque la guerre prendra fin, il ne s'agira plus, comme en 1919, de rédiger un nouveau traité de Versailles en l'absence des représentants du ou des pays vaincus. En outre, il faudra qu'une assemblée spéciale siège à côté de la conférence qui formulera les conditions de paix, assemblée destinée à rédiger la loi fondamentale de la collectivité mondiale et à laquelle tous les pays devront participer puisqu'ils sont tous, qu'ils le veuillent ou non, partis de facto à cette collectivité. » Sur ce dernier point, je suis absolument catégorique. Si cette conception n'est pas adoptée et mise en œuvre avec une volonté tenace d'aboutir, c'est le gâchis mondial qui renaîtra et c'est une nouvelle course aux armements à prévoir. Vous savez ce que je pense de la forme fédérative ? Ce n'est pas le mot de fédération qui pourra sauver le monde. Ce sont les institutions qui seront organisées et à l'ensemble desquelles il faut donner un nom qui indique ce qu'il vise à réaliser. Or, le mot « collectivité », « commonwealth » en anglais, me semble plus significatif. Puis, je ne puis accepter de m'occuper de la seule Europe, songeant aussi à ce qui se passe en Asie. Le problème à résoudre englobe le monde. »

En 1940, Henri Lafontaine se sent vieux. Il a d'ailleurs un âge assez élevé pour l'époque. Rares étaient les personnes, même dans les années 60 ou 70, qui avaient plus de 80 ans. C'était quelqu'un de très vieux déjà. Aujourd'hui, on est passé cela. Mais en mai 40, par exemple, au moment du déclenchement de la Seconde Guerre mondiale, donc, Lafontaine écrit à son secrétaire général « J'ai 86 ans et que peut-on espérer à un tel âge pour que le triomphe des idées qui me sont chères, alors surtout que parmi ceux avec lesquels j'ai lutté pour leur triomphe, on constate que des contradictions irréductibles s'installent. Comme vous le constatez du reste vous-même, et rendent tout mouvement d'ensemble impossible et voué à un insuccès inévitable. Comme vous le dites, du reste, un tel mouvement devrait pouvoir disposer de ressources considérables. Qui nous les fournira ? Moi-même, je suis en ce moment dans une situation terrible. J'ai pour vivre modestement dans ma vaste maison invendable le cinquième des sommes dont je disposais il y a 5 à 6 ans. Et l'état précaire de la santé de ma chère femme en a dévoré en 8 mois plus du cinquième. Elle va heureusement mieux, mais elle est claquemurée au logis et nous devons nous contenter d'une servante pour nous tirer d'affaire. Lafontaine semble peu déçu, désabusé. Il continue sa lettre en disant « Je n'en continue pas moins mon étude sur la tragicomédie du désarmement, mais plus je m'y livre, plus je constate la complication des manœuvres qui se sont poursuivies au sein de la SDN, la Société des Nations, pour ne rien changer aux relations entre les États et sans se soucier vraiment des intérêts des peuples considérés comme des troupeaux de moutons à tondre aussi ras que possible. »

C'était donc quelques extraits de ce recueil de lettres choisies par Jacques Gillen, présenté par lui aussi, lui essentiellement l'introduction et les premières pages où Jacques Gillen met le contexte dans lequel cette correspondance s'est développée. Correspondance qui est donc conservée entre autres au Mondaneum à Mons. Alors le Mondaneum avait été constitué par La Fontaine et Hôtelet à Bruxelles. Il est resté longtemps caché dans des cartons avant de déménager à Mons, où on a retrouvé près du centre, près de la grande place de Mons d'ailleurs, la rue Nimy, un endroit pour recevoir et exploiter ces documents qui avaient été collectionnés par Hôtelet, La Fontaine et leurs amis.

toujours la musique adoucit les mœurs, émission de Radio Air Libre depuis de longues années déjà. C'était The Queen and the Soldier, Suzanne Vega, extrait d'un album intitulé tout simplement Suzanne Vega. The Queen and the Soldier, en grand résumé, c'est un soldat qui va chez la reine dont il est le sujet et il va lui demander pourquoi est-ce qu'il doit aller se faire tuer à la guerre. Un grand résumé de cette chanson qui dure 4 minutes 47 et je viens de vous le résumer en 3 secondes. Fond sonore pour terminer cette émission, la musique adoucit les mœurs d'aujourd'hui. Je vous propose Sonny Rollins dans un morceau intitulé Sérénade qui va nous permettre de retourner aux lettres de Henri Gollet, puisqu'on a encore quelques minutes. Et je vous propose de vous lire deux lettres qui datent de 1923. Et que Gollet adresse à son président, c'est-à-dire donc à La Fontaine. La première date du 29 janvier 1923, mon cher président. En Suisse, les opinions sont très partagées. Dans la partie démanique du pays, on fait une violente campagne contre la France. On proteste avec unanimité impressionnante. Bref, c'est le même phénomène qu'en 1914, mais en sens inverse. Personnellement, je me tiens sur une très grande réserve, ainsi qu'il convient. Je crois que les Français et les Belges ne se sont pas rendus compte des répercussions qu'aurait l'occupation. Je crois également qu'elle risque fort de tourner au désavantage de Paris, mais je ne puis empêcher de penser que c'est en fin de compte la politique allemande qui est responsable de cet événement et de toutes les difficultés présentes. Mais ce sont là, je vous le répète, des opinions personnelles que je n'oserais dire à personne qu'à vous. Je sais trop ce qu'il m'en a coûté d'avoir pensé et dit en 1914 que l'invasion de la Belgique était un crime. Et donc, Gollet fait référence à l'occupation de la Ruhr, entre autres, et d'autres territoires allemands, décidés par le traité de Versailles en 1919, traité de Versailles qui mettait fin du côté occidental à ces années de guerre commencées en 1914. Puisqu'on a encore quelques toutes petites minutes, je vous propose de vous lire la lettre que Gollet adresse le 3 avril 1923, quelques semaines plus tard par rapport à celle que je viens de vous lire, et qu'il adresse donc à son cher président. Plus je réfléchis à la situation, écrit-il, plus je suis convaincu que la nécessité pour le bureau de faire quelque chose concernant l'affaire de la Ruhr. J'en reviens à mon idée première, organiser une réunion restreinte des pacifistes allemands et des pacifistes français. Discuter dans cette réunion de l'attitude à prendre à l'égard de l'occupation de la Ruhr, voir notamment s'il y a moyen de s'entendre et de trouver une solution qui puisse être adoptée par tous les pacifistes. La résistance passive des Allemands n'est pas une solution. Elle risque de provoquer une nouvelle catastrophe. Les incidents de ces derniers jours sont graves et significatifs. Le bureau de Berne doit prendre l'initiative de cette réunion. C'est ce que nous avons de plus pressant à faire. Si nous demeurons les bras croisés, on ne manquera pas de dire que nous n'avons pas rempli notre devoir. Et c'est un reproche auquel personnellement je ne voudrais pas m'exposer. Si la réunion projetée a lieu et qu'on n'arrive pas à s'entendre, au moins aurons-nous fait quelque chose. Voilà donc quelques extraits du travail réalisé, du travail de collectage et d'organisation de la publication, réalisé donc par Jacques Gillen, archiviste au Mundaneum, responsable des fonds et collectifs relatifs au pacifisme.

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4: Pas d'OGM dans mon assiette.
5: Pas d'OGM dans mon assiette. À part quelques problèmes d'allergie, les organismes génétiquement modifiés ne semblent pas poser de problèmes de santé. Mais il est par contre avéré que les pesticides et autres poisons chimiques pour traiter les OGM causent, eux, des maladies, et notamment des cancers, ainsi que l'a établi le Conseil de l'Ordre des médecins au printemps 2026. On en parle avec votre invité, Antoine, ingénieur agronome, membre du média InfoGM.
4: Les boîtes qui produisent ces pesticides et qui sont détenteurs des plantes OGM, souvent sont les mêmes. Syngenta, Monsanto, Corteva, voilà. Et c'est les mêmes qui vous vendent le pack entier. La semence génétiquement modifiée et puis le produit qui va avec. Ils prennent toute autonomie aux agriculteurs. C'est tout un système agricole qui est mis en place aussi avec ces graines et ces pesticides.
5: Outre la question de l'usage de pesticides, les cultures OGM posent aussi les problèmes de l'inféodation d'agriculteurs esclavagisés par les multinationales agro-industrielles. Mort de la paysannerie, mort de la biodiversité et du vivant. Il sera donc aujourd'hui à nouveau question du méphitique empire de l'agro-industrie. Ces fermes-usines, méga-bassines, OGM et pesticides, on en parle à l'orée d'une mobilisation internationale contre l'un de ces empoisonneurs le 3 octobre 2026 en Normandie. Grande manifestation devant le site de la firme Syngenta qui fabrique des pesticides à Saint-Pierre-la-Garenne dans l'Eure. Salut les amis, c'est JBD pour Polémiques et la voix off.com. Et pour votre radio libre préférée, pas d'OGM dans mon assiette. Bonjour Antoine.
4: Bonjour.
5: Qui es-tu ?
4: Je suis agronome de formation, sorti d'un master en agroécologie. Je travaille actuellement pour le média associatif InfoGM, média qui est en ligne sur infogm.org, qui publie des informations, 2 à 3 articles par semaine sur l'actualité et parfois sur de la mise en contexte aussi au niveau international. C'est un média qui a été créé en 1999, au moment où la problématique des OGM arrivait des États-Unis. Des groupes de citoyens, de ONG environnementalistes et d'agriculteurs se sont préoccupés en fait de cette nouvelle technologie qui allait probablement déferler sur l'Europe et se sont rendus compte qu'on n'avait pas de référence en Europe ni trop d'informations.
5: Il me semble bien que la première fois que j'ai vraiment été attentif au principe d'OGM, c'est quand se sont effectivement montés des collectifs de faucheurs volontaires d'OGM. Dans cette émission, d'ailleurs, on avait suivi un procès au tribunal de Tours où des faucheurs volontaires avaient volontairement comparu pour attirer l'attention des médias sur ce problème.
4: Oui, ça a été mis très en lumière par José Bové, notamment, qui était très activiste à ce moment-là. Et des mouvements citoyens, oui, comme les faucheurs volontaires d'OGM. Et tous ces mouvements, en fait, ont obtenu une victoire au niveau européen avec la loi 2001-18, actée en 2001, qui instaurait un moratoire au niveau européen sur la culture d'OGM. Une victoire citoyenne, finalement.
5: Ces faucheurs volontaires d'OGM, c'est qu'il ne s'agissait pas d'aller faucher la nuit en catimini sans se faire prendre. C'est absolument tout le contraire. C'est que ces gens attendaient l'arrivée des forces de l'ordre. Et le but, en fait, c'était d'attirer l'attention médiatique et de mettre ce débat des OGM sur la place publique. Tout l'intérêt médiatique était justement d'aller au tribunal pour enfin poser un débat.
4: Ils s'ancrent totalement dans la désobéissance civile et pacifique et reconnaissent être à plusieurs à l'origine de ces fauchages et veulent comparaître en groupe pour insister et argumenter sur le fait que des OGM sont cultivés en toute impunité et en toute illégalité dans les champs à cette époque-là encore.
5: Y aller en groupe, ça présentait aussi l'intérêt stratégique que c'est pas juste un port ou une porte-parole qui prend les foudres de la justice. Si un tel est condamné par la justice, bah nous aussi.
4: Oui, et même si la justice a souvent voulu prendre quelques boucs émissaires et têtes pensantes, finalement c'est tout un mouvement citoyen qui se coordonnait, qui faisait groupe, qui serrait les coudes.
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0: Avant qu'on aille plus loin dans cette conversation, Antoine, est-ce qu'on peut reposer des définitions de organismes génétiquement modifiés? Est-ce que croiser entre elles des plantes, donc en hybridant, j'allais dire manuellement, en faisant des croisements, des greffes, des trucs comme ça, est-ce que ça c'est des OGM ou OGM c'est autre chose? Ce dont j'ai parlé, c'est plutôt de l'hybridation.
1: Tout à fait, oui. Du croisement qu'on appelle conventionnel généralement, qui peut être industriel ou qui peut être paysan, ça c'est une autre question, hein. Mais dans tous les cas, la définition stricte qui a été donnée d'un OGM, c'est un organisme, à l'exception des êtres humains, dont le matériel génétique a été modifié d'une manière qui ne s'effectue pas naturellement par multiplication et ou par recombinaison naturelle. Ça dit bien qu'on parle d'organismes qui sont faits sur des paillasses de laboratoire, hors de tout cycle naturel.
0: Avec des microscopes électroniques, on va triturer l'ADN, enfin c'est ça, des OGM.
1: C'est ça. Alors, à l'origine, les premières générations d'OGM, on parlait même des OGM transgéniques, c'est-à-dire où on intégrait des morceaux de génome, en fait, parfois d'animaux ou parfois de plantes extérieures, dans des maïs, dans des tournesols, tout ça afin de leur faire acquérir des résistances. La résistance la plus recherchée, c'est des résistances à des pesticides, hein. Quand on parle d'OGM, on parle de 80% de plantes qui sont développées pour résister à des pesticides. Et après, quelques-unes pour résister soit au froid, soit au chaud, voilà, soit à la sécheresse, mais oui.
0: Alors, on a abordé, en fait, le sujet des pesticides. D'ailleurs, en fait, il n'y a pas de peste à tuer, soit dit en passant. Quand le mot se termine en cide, ça veut dire tuer. Ça ne tue pas que les plantes, mais que ça tue aussi les gens. Mais il y a un lien, en tout cas, intime entre organismes génétiquement modifiés, et pesticides. Les deux vont ensemble. L'un appelle l'autre. Cela dit, allez, je vais me faire un peu l'avocat du diable quand même. Oh, allez, les éco-terroristes, vous êtes rétrograde, vous aimez pas le progrès. Plus de rendement et des plantes plus résistantes. Bah, c'est le progrès, c'est formidable. Faut quand même que nos exploitants agricoles nourrissent le monde. Je fais bien.
1: Oui, c'est les grands argumentaires qui sont développés. Les boîtes qui produisent ces pesticides et qui sont détenteurs des plantes OGM, souvent sont les mêmes, hein. On parle de 4-5 gros semenciers, Syngenta, Monsanto, Corteva. Et c'est les mêmes qui vous vendent le pack entier, en fait, c'est-à-dire la semence génétiquement modifiée, et puis le produit qui va avec, et puis tout l'itinéraire technique, en fait. Ils prennent toute autonomie aux agriculteurs ensuite avec ça aussi, hein. C'est tout un système agricole qui est mis en place aussi avec ces graines et ces pesticides.
0: Tu as parlé de grandes multinationales et notamment Bayer, Monsanto. On se rappellera que l'un fabriquait l'agent orange de la guerre du Vietnam, hein, un défoliant. Et on sait l'épidémie de cancer que ça a entraîné, notamment au Vietnam. Bayer, BASF et compagnie fabriquaient, eux, le Zyklon B, utilisé par les nazis pour exterminer tous les gens qu'ils aimaient pas dans leur chambre à gaz. Ces gens fabriquent ces poisons. Comme ça donne le cancer, bah, ils fabriquent aussi les traitements qui sont censés guérir de ces cancers. Hein. Mais j'ai un peu spoilé, divulgaché la suite de notre conversation. On va se recentrer sur les OGM.
1: Pour revenir sur les arguments que tu mentionnais, notamment de nourrir la planète et de produire plus, après quand même pas mal de recul maintenant d'une bonne trentaine d'années en Amérique et notamment États-Unis, Canada, Amérique du Sud, on se rend compte que l'augmentation des rendements est assez faible, notamment parce que augmentation aussi des coûts du pétrole qui servent à produire ces pesticides. Et puis il faut des grosses machines aussi, parce qu'on répond à un système agricole où il faut des grandes parcelles avec des grandes machines pour entretenir ces grandes parcelles. Le rendement n'est vraiment pas au rendez-vous, en fait, hein. Beaucoup d'agriculteurs en sont revenus, hein, parfois, ou se sont lourdement endettés pour ça. Par contre, hein, une des conséquences notables, elle, c'est l'augmentation du prix des semences. Pourquoi? Ben parce que on a réduit peu à peu la diversité des semences proposées aux agriculteurs, et puis le fait d'avoir des oligopoles ou des grandes structures phytopharmaceutiques dominantes leur permet d'avoir une sorte de mainmise totale sur le marché et de fixer leurs prix librement.
0: Phytopharmaceutique, phytosanitaire, donc phyto, la plante. Ces gens-là, les Monsanto, les Bayer, les marchands de Zyklon B, ils nous racontent qu'ils sont là pour soigner les plantes. Ils nous refilent surtout le cancer.
1: Oui, ils refilent le cancer et puis ils mettent la mainmise sur tout l'approvisionnement et sur tous les intrants dont ont besoin les agriculteurs ensuite pour maintenir leur production et leur agriculture.
0: des OGM et les pesticides qui vont avec sont développés pour lutter contre certains parasites, mais la plupart de ces parasites s'adaptent aussi au poison pour y résister.
1: Oui, alors que ce soit des plantes invasives ou des insectes ou des champignons parfois, ils développent des résistances, effectivement. La réponse, c'est souvent une fuite en avant technologique où on dit bah on va faire la version d'après ou on va refaire un produit et puis on est dans cette fuite en avant technologique et on cherche pas à re-questionner le mode de production et le pourquoi du comment ces bestioles résistent, alors qu'on sait qu'il y a des systèmes agricoles bien plus diversifiés qui permettent ce genre de régulation. Où on a parfois des adventices.
0: Adventice, c'est le nom poli et officiel pour ce que les gens appellent mauvaise herbe.
1: Des adventices qui sont gérées par d'autres plantes qu'on laisse pousser dans la parcelle et qui vont éviter d'avoir trop de parasitisme.
0: Inféoder l'exploitant agricole, puisque ces gens ne sont plus des paysans, ce sont des exploitants agricoles au service de multinationales, avait deux dangers qui étaient particulièrement pointés. Un, ces semences, on ne peut pas les replanter, c'est que tous les ans, il faut acheter des semences. Donc ça met l'exploitant agricole sous la coupe, qui ne peut plus fabriquer ses propres semences. Il y a des plantes stériles qui ne fabriquent pas de quoi replanter l'année d'après. Et puis un deuxième danger qui était pointé, bah c'était bien beau de tester des OGM et tout, mais que ça risquait de contaminer les cultures d'à côté qui n'étaient pas OGM.
1: Deux arguments en plus qui se contredisent assez largement. Si elle pouvait pas se reproduire, il n'y aurait pas forcément de risque de contamination.
0: C'est vrai.
1: Les faucheurs avaient notamment pointé ça, et d'autres scientifiques aussi ont pointé cette contradiction. Oui, les semenciers essaient de créer des semences qui ne peuvent pas se reproduire dans la ferme. Ou de moins, si vous êtes pris en tant qu'agriculteur à en avoir ressemé, vous avez une patente à payer. Normalement, vous avez un brevet à payer et à repayer tous les ans. Mais il y a des cas de contamination. Ça veut bien dire qu'elles sont quand même capables de se reproduire et de contaminer des champs voisins. Le truc, c'est qu'elles vont faire dégénérer, elles vont très mal se reproduire, elles vont hybrider les plantes d'à côté et ça va faire dégénérer. Un argument qui était très important, c'était les compagnies d'assurance qui refusaient d'assurer les producteurs d'OGM parce que normalement retombe sur eux la charge de la contamination du voisin. Il y a aussi cet argumentaire-là qui est plus d'ordre juridico-économique, mais qui compte souvent, hein.
0: Des gens qui essayent de cultiver sans OGM en bio, par exemple, peuvent perdre leur accréditation bio parce qu'ils se sont fait contaminer par des gens qui n'ont pas de pratique bio.
1: En Europe, on n'a pas encore eu ces cas de figure, vu qu'on est jusqu'alors prémunis des OGM, puisqu'on a juste le droit d'importer des OGM, mais qui sont même pas pour la consommation humaine en réalité, hein. La plupart des OGM qu'on a sont dévoués à la consommation animale ou bien pour faire ce qu'on appelle des agrocarburants, biocarburants, comme disent pas mal de politiques ou le milieu économique. Mais nous, on appelle ça plutôt des agrocarburants puisqu'on produit des carburants sur des terres agricoles.
0: Là, on en revient à la mystification de on nourrit le monde, la ferme France nourrit la planète. Si déjà elle pouvait nourrir la population française, ce serait déjà pas mal. Enfin, je pense notamment à cette plante qui a rien à faire sous nos tropiques, qui est le maïs. L'essentiel du maïs, il est destiné à quoi? À nourrir des bovins en Amérique du Sud, où on fabrique de la viande, pas du tout avec les normes françaises, et de la viande pourrie qui nous vient d'Amérique du Sud et qui vient concurrencer de la viande française, où tu disais fabriquer aussi ce qu'ils appellent du biocarburant. Alors, j'ai vu des images terrifiantes où ils fauchent des champs de maïs, ou le colza aussi beaucoup, j'ai vu ça dans le nord, et ils broient le maïs à même le champ et ils vont jeter ça dans des méthaniseurs et ça fait du méthane. Et donc on vide des nappes phréatiques, on épuise des sols, on les empoisonne pour fabriquer du carburant à même le champ.
1: Il y a beaucoup d'OGM qui ont essayé d'être développés, beaucoup de plantes OGM. Finalement, si on regarde bien, on a du maïs, du colza, des tournesols, du soja et du coton. Ces plantes-là, soit elles sont utilisées, ouais, pour nourrir du bétail dans des grandes fermes extensives,
0: Pas forcément sur ce continent.
1: et puis sinon, ouais, pour faire soit du coton, donc du textile. Hein, et par contre, ça, c'est un des angles morts quand même des OGM, c'est que 80% grosso modo du coton mondial est quand même OGM, et ça, c'est pas étiqueté puisqu'on étiquette que ce qui est pour la
0: Comestible.
1: consommation comestible. Et pareil pour ce qui est dans nos pompes à essence, hein, qu'on met dans nos voitures, où on estime qu'il y a environ 20% d'agrocarburants dans nos gasoils, dans nos essences. Donc ça, c'est aussi la part invisible des OGM, quoi, qui est une énorme partie en réalité.

0: OGM, chanson plus bifluorée. Le gros du problème et du prétendu besoin d'OGM, c'est la monoculture. On avait des fermes qui faisaient de la polyculture, un peu d'élevage, un peu de ceci, un peu de cela. Quand il y avait une récolte de ceci qui se plantait, on pouvait se rattraper sur la récolte de cela. Aujourd'hui, problème central, en fait, c'est de ne faire pousser qu'une seule plante sur des hectares et des hectares et des hectares. Une seule plante qui est à la merci de parasites qui n'ont pas de prédateurs. C'est qu'il n'y a plus de biodiversité.
1: Oui, mais c'est juste, hein, c'est une vision calquée sur ce qui s'est fait aux États-Unis et en Amérique du Sud ensuite, qui est alimentée aussi par la politique agricole commune, hein, après, qui fixe les grandes lignes directrices de l'agriculture au niveau européen et qui, par son système d'aide, incite aussi au développement, à l'endettement, de plus grosses machines, de plus grosses parcelles. On pourrait revenir à la question du remembrement, mais qui a été déjà très documenté, dont des gens parlent très bien, où on a arraché des haies pour faire des plus grandes parcelles, laisser passer de plus grandes machines et potentiellement produire plus. Effectivement, il y a eu un gain de productivité pendant quelques années et qui a atteint un palier à un moment et où on est plus maintenant dans des réductions parce que on a déréglé le climat, ça on l'a tous noté, et puis aussi on a appauvri très nettement les sols et puis les réserves en eau dans lesquelles on a largement puisé aussi.
0: Pendant ce qu'on a appelé les 30 glorieuses, qui n'ont pas grand-chose de glorieux, ces pics de productivité, là tu disais, ils coïncident aussi avec le début d'une épidémie de cancer. Les taux d'empoisonnement et de mort du cancer en France sont concomitants avec ces pratiques agro-industrielles. Alors certes qu'on fait des bons rendements, mais des rendements de quoi ? De nourriture qui nous empoisonne ?
1: Oui, c'est la conséquence en fait d'avoir déréglé, en fait, découplé les systèmes naturels du système agricole, en fait. Et la volonté d'aller toujours plus vite et d'avoir de plus gros rendements sans se préoccuper un peu des ressources naturelles et de la capacité de la nature à absorber tout ça et à nous le rendre. Par contre, on parle de temps long après pour avoir les résultats, effectivement, pour prouver que des cancers proviennent d'utilisation de tels pesticides ou de telles pratiques. Ça prend un temps fou.
0: Le Conseil de l'Ordre des médecins, là, en ce printemps 2026, a fini par trancher en disant si, il y a un rapport de cause à effet entre ces poisons agro-industriels et l'épidémie de cancer. Quand on met de l'arsenic dans le verre de quelqu'un et qu'il y a une autopsie après, on dit, bon, là, il y a de l'arsenic. Mais en fait, c'est négliger aussi ce qu'on appelle les effets cocktails. Il y a tout un tas de poisons chimiques dans tous les sens qui se combinent les uns avec les autres et ça fait autant de combinaisons. Mais voilà, le Conseil de l'Ordre des médecins, qui est quand même pas un ramassis d'éco-terroristes et de gauchistes, a tranché en disant si, il y a un rapport entre l'épidémie de cancer et les poisons qui sont déversés dans nos champs.
1: Ouais, et puis au niveau international, on a aussi des scientifiques au sein du GIEC, par exemple, qui arrivent à prouver que nos pratiques agricoles ont eu des conséquences sur le dérèglement climatique. Effectivement, pour prouver des choses comme ça sur des temps longs, et en plus on va face à des grandes boîtes qui ont une grande force de frappe médiatique et de communication et avec des grandes promesses de nourrir le monde, c'est dur de faire le poids, quoi. C'est dur d'avancer et d'avoir un débat vraiment scientifique et de prendre le temps long pour analyser tout ça.
0: D'autant plus que la nouvelle doctrine trumpisto-macronienne, c'est de dire, de toute façon, la science se trompe et le GIEC raconte n'importe quoi, et puis si ça se trouve, la Terre est plate.
1: Ouais, on évite de répondre et même de rentrer en débat avec des gens comme ça, parce que le débat n'est même plus vraiment possible. D'ailleurs, on a des portes fermées. Nous, en tant que médias, si on essaye de les faire répondre à des questions, à des interrogations qu'on a, on a souvent une porte fermée puis on ne répond pas.
0: Il suffit de dire que la science se trompe ou tout simplement de ne pas débattre et puis la question est réglée.
1: Puis de toute façon, ça va pas jouer contre eux. Leur chiffre d'affaires, il va se faire quand bien même. On a assez peu d'impact, bien que ça se montre. Et puis, la machine est tellement avancée que comment faire marche arrière ? C'est ça qui fait peur aussi. Comment revenir vers des pratiques plus raisonnables, des pratiques plus saines pour les sols ? Même si il y a beaucoup de gens, des scientifiques, des agriculteurs, des citoyens qui se penchent, qui documentent le fait qu'on peut produire d'une manière plus saine pour l'humain et pour la nature, ces choses-là sont souvent mises sous le tapis ou bien ne bénéficient pas des bons laboratoires de recherche parce que la recherche, alors là c'est un autre domaine, mais le domaine de la recherche et les partenariats publics-privés ont aussi vachement orienté ces recherches vers le toujours plus. Que seules des grandes entreprises sont capables de financer des recherches, eh ben on va rechercher à produire plus. On va pas chercher une nouvelle manière de produire où on n'aurait pas besoin de vendre des semences et où les paysans pourraient, tiens, reproduire leurs semences sur la ferme et s'échanger entre eux, ce serait non.
0: Oui.
1: Voilà.

0: en arriver là.
1: Tout ça pour ça, extrait du disque L'eau qui mord. Retour sur cette année 2026, loi d'urgence agricole en France, omnibus européen, servi par des élus de droite et d'extrême droite, l'agro-industrie lance des offensives législatives tous azimuts contre le vivant et la paysannerie. Parmi toutes les horreurs écocidaires votées par les serviteurs politiques des multinationales, feu vert aux fermes-usines, méga-bassines, pesticides, OGM et aux nouveaux OGM. Toujours avec Antoine, ingénieur agronome et rédacteur du média InfoGM.
2: Ce que je connais le plus, hein, c'est la dernière loi qui déréglemente ce qu'on a appelé les nouveaux OGM, en fait. Les nouveaux OGM, c'est ceux qui ne sont pas faits par transgénèse, où en fait on mettait un gène étranger dans une plante. Là, maintenant, on a des nouvelles techniques de modification génétique. Notamment, la plus connue, c'est CRISPR, une scientifique française qui a eu le prix Nobel, Charpentier. On peut désormais, à assez moindre coût, couper des morceaux de génome ou les dupliquer pour créer une résistance, soit à un insecte, soit à un champignon, soit à la chaleur. Et ces nouvelles techniques, du coup, elles supposent pas d'insertion de nouveaux gènes. Les semenciers se sont dit, ce ne sont pas des OGM. Sauf que, comme on l'a vu, la définition d'un OGM, avant d'être vraiment scientifique, elle est juridique et elle parle de techniques qui donnent des OGM. Or, ces techniques-là sont considérées comme donnant des OGM. Il y a eu tout un processus engagé en 2018, je crois, qui implique notamment la Confédération paysanne et puis d'autres ONG françaises, avec des recours auprès de la Cour de justice européenne pour faire valoir que ces nouvelles techniques donnent bien des OGM. Et ils ont eu gain de cause. Donc, solution de la Commission européenne, eh bien, il va falloir qu'on change la loi pour que ces organismes et ces nouvelles techniques ne donnent plus d'OGM. Donc, depuis 2023, la Commission européenne a proposé un texte de loi qui a été approuvé finalement par le Parlement européen mi-juin, le 17 juin, et qui, en théorie, rentrera en application en 2018. Et qui permet de déréglementer, mais là, une grande partie des nouveaux OGM, et alors là, qui fait craindre aussi, alors, pas forcément un déferlement de plantes, parce qu'il n'y en a pas tant que ça, qui sont cultivées, et qui sont développées, et prêtes à être commercialisées, mais surtout un déferlement de brevets. Les brevets, maintenant, ils vont pouvoir être déposés sur des séquences génétiques dans ces plantes, et pas seulement sur la plante. Donc de là, si un semencier dans son coin fait un croisement

0: terrifiante que d'un grand groupe de semenciers était allé homologuer une variété de maïs cultivée par je ne sais plus quel peuple autochtone en Amérique du Sud depuis des millénaires. Et ils avaient ramené des grains de maïs, ils les avaient fait breveter, déposer en disant voilà, maintenant c'est à nous. Ils étaient retournés voir ce peuple autochtone en disant bah voilà, cette plante que vous cultivez depuis des milliers d'années, bah maintenant vous pouvez plus parce que c'est à nous. Et c'est la loi et les tribunaux qui le disent. La privatisation du vivant, en fait.
1: Exactement, on en arrive à ce qu'on appelle la privatisation du vivant. Alors nous, on parle là de plantes, hein, mais ça peut se retrouver aussi dans des produits un peu aussi de santé pour les humains. Et quand on va prendre ça des peuples autochtones, on appelle ça clairement de la biopiraterie, hein. C'est théoriquement encadré, il y a des gens qui essayent de débattre durement, âprement, notamment la Via Campesina, pour faire valoir les droits des peuples autochtones et à ce qu'ils aient le droit au moins à un reversement des bénéfices gagnés par les grosses entreprises qui ont mis des brevets là-dessus. Et c'est très très compliqué à faire appliquer.
0: La Via Campesina, on rappelle, hein, c'est une espèce de syndicat paysan à l'échelle mondiale, dont la Confédération paysanne en France fait partie.
1: Donc voilà, on en est arrivé là au niveau européen à la déréglementation des végétaux OGM qui a été votée mi-juin. Bah, autant vous dire que toutes les forces de droite se sont unies, hein, mais de droite, de la droite la plus modérée à la plus radicale, se sont bien liguées pour voter et étaient bien présents étrangement ce jour-là au Parlement européen, qui est parfois étrangement vide,
0: très déserté,
1: très
0: oui.
1: déserté. Là, il y avait une grosse affluence, hein.
0: Ok.
1: Même Jordan Bardella était là, hein, d'ailleurs, qui est
0: Est-ce qu'il
1: bien
0: était.
1: connu pour son absentéisme au Parlement européen. Il était étonnamment là, son siège neuf.
0: Je reviens au collectif Cancer Colère. Peut-être que vous voyez cette séquence où on voit l'une de ses militantes, Fleur Bretot, qui est au balcon de l'Assemblée nationale et qui dit à une partie de l'hémicycle, en l'occurrence la partie qui contient les partis de droite et d'extrême droite, et elle s'adresse à eux en leur disant, ouvrez les guillemets, vous êtes des alliés du cancer. Et nous le ferons savoir. Elle s'adresse à la partie droite de l'hémicycle.
1: Et elle a tout à fait raison, hein. Et puis on pourrait leur rétorquer la même chose quand ils prétendent protéger l'agriculture européenne, faire des préférences européennes ou françaises à l'agriculture. En réalité, en votant ces lois-là, ils libéralisent totalement l'agriculture et ils ouvrent ça à des grandes boîtes internationales, pas forcément européennes, et puis surtout qui vont pas du tout dans le sens de la protection des paysans et de leur autonomie, hein. Là-dessus, ils ont un double discours qui, sur plein de sujets, est assez dramatique, mais bon. Et donc, pour en revenir à cette actualité de juin, bon, ouais, on a eu ce vote avec la mise en place potentiellement de la déréglementation des OGM pour 2028. Et maintenant, dans les nouvelles lois omnibus, alors là, qui sont des lois de détricotage de tout ce qui a pu se faire comme protection de l'environnement, hein. On a la responsabilité des entreprises, notamment, hein, qui disaient que les entreprises européennes doivent veiller aussi aux conditions de travail des gens de leur filière à l'étranger. On a aussi un pacte vert qui avait été signé au niveau européen, mais en fait, quelques années après, par des lois omnibus, on détricote tout ce qui avait été fait dedans. Et là, on veut déréglementer donc maintenant les micro-organismes génétiquement modifiés. Ça passe par une plus petite porte, beaucoup moins visible, et puis micro-organismes, c'est un peu moins connu les applications que ça, mais là on parle de virus, de bactéries, de champignons, de levures, et donc c'est ce qui peut servir pour produire du pain, pour produire de la bière, pour produire du vin, voilà, c'est genre de micro-organismes qui sont utilisés dans des processus industriels de transformation, quoi, pour de la nourriture qui va aux humains. Et là aussi, ça peut ouvrir un grand boulevard, hein, sur les micro-organismes. Donc on a beaucoup de boîtes qui viennent des Pays-Bas, en fait, qui œuvrent pour ça. C'est pas forcément les mêmes gros semenciers, là, c'est d'autres acteurs, un peu. Les plus connus sont Novonesis, en fait, voilà, au niveau européen, qui, eux, font déjà pas mal de médicaments aussi. Voilà, ça peut aussi avoir des applications dans la santé.
2: Le maïs OGM, c'est bon pour la santé. Ouais.
0: Que ce soit à l'échelle européenne ou nationale, on a dit, hein, que la FNSEA est un pseudo-syndicat au service des multinationales, mais de toute façon, à l'échelle européenne, voire même mondiale, l'intérêt de ces grands groupes, c'est donc de continuer de finir de tuer la paysannerie. faire en sorte que les jeunes ne puissent pas reprendre de fermes, de terres. La FNSEA l'annonce dans son cahier des charges. Leur but, c'est de réduire le nombre d'exploitations agricoles pour qu'il n'y ait plus que quelques grandes fermes usines. Donc avec des fermes des 1000 vaches, des méga bassines, en veux-tu, en voilà.

0: tuer la paysannerie et la remplacer par des exploitants agricoles, on va dire, qui obéissent aux ordres de multinationales.
1: Oui, c'est ça, juste des ouvriers, des bons ouvriers qui feront le travail sans se préoccuper vraiment de la ferme, puisqu'ils seront juste des ouvriers de grands propriétaires terriens.
0: Charge à eux quand même de s'endetter auprès du Crédit Agricole si possible. La charge de l'investissement dans les machines, dans les trucs, donc ils s'endettent à vie. Il faudrait peut-être arrêter de s'étonner du taux de suicide dans le monde agricole et paysan, parce que ces gens, plus ils s'endettent, plus ils travaillent, et moins ils gagnent d'argent, et plus ils ont envie de se pendre le dimanche soir au fond de leur grange.
1: Oui, effectivement, et il y en a beaucoup qui essayent de suivre le mouvement, alors qu'en réalité, leur syndicat sait très bien qu'ils n'ont pas les reins assez solides pour suivre ce mouvement-là, mais on les entraîne dedans pour, in fine, les éliminer. Alors, parfois, c'est juste économiquement, mais tragiquement, ça arrive, oui, jusqu'au suicide. Et ça, c'est tragique. Et c'est des gens qui se font très largement berner par leur syndicat principal, la FNSEA, donc, qui, au niveau européen, est réunie dans un grand groupe, un grand consortium qui s'appelle la COPACOGECA, qui rassemble les grands syndicats européens qui sont en phase avec la FNSEA, qui eux en plus ont une grande force de lobbying, hein, parce qu'il faut voir qu'au niveau européen, à InfoGM, on a fait hein, quelques articles qui montrent le nombre de rencontres des députés européens de la commission environnement et de la commission agricole, parce qu'il y a un répertoire hein, des lobbies maintenant où les lobbies sont obligés de se déclarer. Le nombre de rencontres est totalement déséquilibré, hein. Ils rencontrent énormément de lobbyistes qui viennent sur des événements organisés par la COPACOGECA ou parfois même à l'initiative directement des grandes firmes semencières, hein. Il y a aussi un énorme travail à ce sujet-là. Et au niveau français, bah, c'est la même avec la FNSEA, hein, qui a la main mise en fait sur le ministère de l'Agriculture. Et qui obtient à peu près tout ce qu'il veut du ministère de l'Agriculture.
0: Et qui a aussi ses ronds de serviette au Parlement français, hein, et ils ont leurs entrées, ils sont partout.
1: Ouais, bien sûr, ils sont partout. Sur ces dernières années, on connaît Arnaud Rousseau, qui est le président de la FNSEA. On connaît moins souvent le nom du ministre de l'Agriculture. Hein,
0: La ministre des Pesticides, eh ben en ce moment c'est Annie Genevard, non?
1: C'est vrai qu'on en a parlé parce qu'elle a fait passer des grosses couleuvres dernièrement, mais bon, sur les années d'avant, enfin. On avait fait des petites comparaisons des déclarations des ministres de l'Agriculture. C'est du verbatim de ce qu'on leur a servi parfois dans des couloirs ou bien sûr des tracts de la FNSEA. Voilà, une déclaration et ça, bon, bah, c'est repris quasiment mot pour mot après par les décideurs politiques. Même si au niveau des territoires, après, on peut pas nier que il y a certains élus locaux ou députés qui essayent hein, d'aller dans notre sens, qui essayent de proposer des alternatives. On le voit, hein.
0: On va avoir certains doutes sur la pertinence d'Europe écologie ou des écologistes maintenant comme ça s'appelle. Hein. On se souviendra de Yannick Jadot qui disait si si bien sûr que l'écologie est compatible avec le capitalisme. On saluera quand même des gens très valeureux dans les 38 députés écolos qui est encore en cet été 2026. Donc notre député d'Indre-et-Loire Charles Fournier, mais aussi Elisabeth Lucot dans la Vienne ou encore le paysan agronome Benoît Biteau, député de Charente, qui font un travail remarquable et qu'on peut pas soupçonner d'être des gens de droite, à tel point qu'on se demande encore ce qu'ils font chez les écologistes.
1: Voilà, ouais, il y a des élus qui essayent encore de se débattre. Et puis, il y a un niveau bien plus visible, en fait, et on l'a revu dernièrement avec des ministres de l'Environnement, alors bon, qui acceptent de se corrompre dans des gouvernements où ils savent qu'ils n'auront pas de marge de manœuvre. Mais on peut penser à Nicolas Hulot qui avait démissionné avec force et fracas. Bon, c'est très médiatique. Mais en même temps, ça avait mis quand même en lumière le fait qu'il n'avait aucun pouvoir d'action et aucune écoute au niveau gouvernemental. Et dernièrement aussi,
0: Oui,
1: j'ai
0: voilà.
1: oublié son nom.
0: Madame Barbu, Madame Transat, qui a fait semblant de démissionner, puis
1: Ah.
0: en fait non.
1: Ils sont des ministres fantoches en réalité, qui n'ont aucune écoute et quand bien même ils voudraient travailler sérieusement, on ne leur laisse pas le choix, quoi. Soit ils avalent des couleuvres, soit ils sont totalement complaisants avec ce qui se passe en face.
0: On a parlé du pouvoir de lobbying, on a parlé du pouvoir de communication, on a aussi évoqué la force juridique, c'est que ces multinationales, elles ont aussi l'argent pour se payer les avocats, pour traîner à peu près n'importe qui devant les tribunaux. Donc c'est vraiment une offensive sur tous les fronts. T'as parlé donc d'une offensive tous azimuts des multinationales via la Commission européenne. Et si on en revient à l'actualité nationale en France, on aura l'été dernier là le souvenir de ces 2 millions de signatures contre la loi Duplomb. Là on n'est plus dans les OGM, mais il y a un lien quand même avec les pesticides et ce néonicotinoïde qui est l'acétamipride. En ce qui concerne l'actualité nationale, après les lois du plomb, a été votée il y a peu, je rappelle qu'on se parle en cette fin d'été 2026, il y a peu a été votée la LUA, la loi d'urgence agricole. Plus de fermes-usines, plus de méga-bassines, pesticides à gogo, plus de principes de précaution, démanteler l'Office national de la biodiversité, c'est-à-dire cette force étatique là qui venait voir si les pratiques étaient un peu vertueuses ou pas, allez hop, on les désarme et on les annihile. La loi d'urgence agricole, en fait, c'est un peu la résonance hexagonale de la politique européenne et mondiale.
1: Oui, ouais, c'est ça. On passe très rapidement des lois en fait d'urgence pour pas résoudre grand-chose, si ce n'est pour quelques grands agriculteurs qui voudraient stocker plus d'eau ou faire de plus grands méthaniseurs ou de plus grandes fermes avec des plus grands élevages. À part ça, elle profite à une minorité, mais vraiment une minorité d'agriculteurs, hein, si on compte vraiment. Hein. Oui, ça va totalement dans le sens, dans la course en avant, puisque pour les OGM, bah, c'est le genre de système agricole qu'il faut aussi, donc le terrain est assez près. Et ce qui est assez dramatique, c'est que ça se passe en plus dans le contexte où on vient de vivre l'été le plus chaud qu'on a jamais vécu et encore...
0: Et apparemment le plus frais de ce qui reste à venir.
1: Cette formulation-là était très forte, tout le monde l'a reprise, oui. Effectivement, c'est assez dingue de se dire que les solutions qu'on propose, c'est juste d'aller plus loin et d'appauvrir encore plus nos nappes phréatiques et nos sols et aussi d'artificialiser les sols, hein, parce qu'on parle aussi de plus grandes centrales photovoltaïques. Quand on reparle aussi de plantations après les incendies, qu'est-ce qui est proposé? Bah, pas vraiment de diversité, hein. On va replanter du pin maritime avec le ou des...
0: Ça brûle bien, ça.
1: Puis aucune biodiversité. C'est vrai que là, on n'est pas trop dans la résilience. C'est assez terrible. Et pourtant, autant de citoyens se sont mobilisés contre la loi du plomb, qu'il y a quand même pas mal d'ONG, pas mal d'alternatives, hein, qui sont mises en place, qui essayent d'être portées par des France Nature Environnement, par des confédérations paysannes, par la Ligue de protection des oiseaux. Voilà, hein, y en a quand même qui font entendre leur voix avec des analyses costauds, scientifiques. Mais tout ça passe à la trappe pour les décideurs politiques. Et à la fin, c'est eux qui ont le dernier mot sur l'aménagement du territoire, finalement.
0: Tu le mentionnais à l'instant, ces lois au service des multinationales et leurs bras armés sur le terrain, si j'ose dire. C'est cette minorité d'exploitants agricoles qui jouit de tout cet argent public et qui sont les maîtres d'œuvre de cette destruction du vivant. Mais il m'avait semblé comprendre que, en ce qui concerne l'irrigation, le problème des méga-bassines, là, ça ne concerne que 7% du monde agricole. Et essentiellement, en fait, des gens qui font du maïs. Ça veut dire qu'il y a 93% des exploitants agricoles et il reste encore aussi quelques paysans dans le lot. 93% qui ne recourent pas à l'irrigation ou très peu, en tout cas pas de manière industrielle, en vidant nos nappes phréatiques. Est-ce que c'est les mêmes 7% qui vident nos nappes phréatiques et qui sont ceux dont tu parlais aussi tout à l'heure?
1: Oui, alors on peut sûrement mettre des noms en face des grosses entreprises et des dirigeants locaux, FNSEA ou quoi, mais effectivement, hein, on parle certainement des mêmes 7%, hein, qui sont souvent en plus des propriétaires de terres agricoles qui mettent très peu les pieds sur leurs fermes. Hein. On parle de gens très déconnectés, qui ont des entreprises, qui ont plutôt l'œil sur le cours du blé ou du maïs à la bourse.
0: Duplon ou Rousseau, ils connaissent mieux la souris de l'ordinateur que le volant du tracteur, quoi.
1: Ah oui, effectivement, oui, bah oui. Voilà, ils ont des sièges d'exploitation qui sont là, avec des 2000, 3000 hectares, parfois, ça devient démentiel. Et Xavier Belin avait ouvert la porte, hein, à l'époque. Hein. C'était l'ancien président de la FNSEA, très charismatique, qui venait de la Beauce, qui avait eu des obsèques en grande pompe avec des anciens présidents de la République qui étaient venus lui rendre hommage et qui a largement ouvert la porte à cette grande industrie agricole française du XXIe siècle. Ouais.

0: c'est bon pour la santé.
1: Ouais.
2: Ça fait des années que dans cette émission, dès qu'il est question d'organismes génétiquement modifiés, on entend chanter la Parisienne libérée.
1: Ouais.
2: Passer un certain cap de canicule, 35, 40, etc., ce fameux maïs, là, puisqu'on parle de lui, on peut l'irriguer tant qu'on veut, il pousse plus. Le métabolisme de la plante fait que, atteint une certaine chaleur, il n'y a plus de croissance et elle crève. Même si on vide une nappe phréatique entière pour arroser un pied, il va mourir. Je me souviens d'ailleurs de Jean-Pierre Coff qui disait « le maïs, ils font du maïs parce qu'il y a des subventions de l'Europe pour faire du maïs. Et s'il y avait des subventions pour faire du sorgho, ils feraient du sorgho. »
3: Il y a des alternatives, avec des gens qui se mettent à faire du sorgho maintenant, qui est moins consommateur en eau.
2: Qui ça résiste à la chaleur, le sorgho. Parce que le maïs a passé un certain cap, il pousse plus.
3: Bien sûr, comme toute plante. Il y a des points végétatifs, une fois qu'ils sont passés, effectivement, la plante ne va plus croître ou ne va plus développer de fruits. Ça, c'est le métabolisme des plantes. Après, la réponse de ceux qui développent des OGM sera toujours de dire, nous, on a la solution technologique, on va vous le créer. C'est l'adaptation au réchauffement climatique. C'est pas forcément créer des plantes qui vont permettre de refroidir la planète, mais plutôt qui vont s'adapter à ce réchauffement. Et puis hop, on va y aller, allons-y, en avant. En avant la technologie, on a un problème qui a été créé par la technologie. On va recréer une technologie qui va permettre de résoudre ce problème. C'est la fuite en avant, puisque de toute façon, il faut continuer à privatiser. Eux, c'est leur but. Il faut continuer à faire des sous. Il faut continuer à vendre les maïs. Ils investissent énormément d'argent en recherche et développement, avec pas forcément de retour sur tout ce qu'ils investissent. Mais une fois qu'ils ont quelque chose qui vaut la peine, il faut le rentabiliser, quoi. C'est ça aussi le but de ces grosses entreprises.
2: J'en reviens à cette batterie de lois, que ce soit à l'échelle européenne et française. On a l'impression d'une offensive tous azimuts. On a l'impression que c'est une contre-offensive sauvage, tous les fronts et tous azimuts, comme si quelque chose les avait piqués au vif. Voilà, on est déjà écrasé dans le mur. Non, faut appuyer sur l'accélérateur pour qu'on s'écrase encore plus, mais presque dans la précipitation. D'ailleurs, LUA, loi d'urgence agricole. Le U, c'est urgence. On voit bien qu'il y a quelque chose qui les magne, là.
3: Oui, alors c'est assez surprenant, assez dur à analyser de dire d'où ça vient cette urgence. Mais effectivement, nous, on a noté la même chose au niveau européen. C'est qu'il y a une précipitation pour faire passer les lois. Peut-être parce qu'il y a un bon alignement au niveau des États membres qui sont assez tous à droite et conservateurs au niveau européen. Du coup, là, ça permet aussi de passer toutes ces lois. Avant que la population se rende compte qu'on est allé, on va droit dans le mur et qu'il y a un revirement peut-être un peu plus à gauche et un peu plus raisonné. Toujours est-il qu'ils profitent de ce bon alignement pour faire passer un maximum de lois.
2: Et le gouvernement Macron profite qu'il a encore le pouvoir pour quelques mois pour passer en force, dans la brutalité, ces lois écocidaires et antisociales. Ils y vont à fond pendant qu'ils peuvent encore, avant la fin de leur règne.
3: La population, il y a quand même une mémoire collective qui va se dire, à un moment, il y a eu des décideurs là derrière, on veut plus de cela, et il y aura peut-être une tentative de retour en arrière. Donc tout ce qu'ils auront pu faire passer, ce sera autant de choses qui seront dures à démonter ensuite, quoi, à déconstruire. Tout le monde est un peu pris de court en plus, parce qu'il laisse pas le temps de réflexion et d'argumentation.
2: C'est peut-être ce que Naomi Klein a appelé la stratégie du choc. De baffes dans ta gueule, et le temps que tu digères tes baffes, tu vas pas réagir parce que t'es sidéré.
3: Ouais, c'est ça. On n'a pas le temps de réagir, on n'a pas le temps d'argumenter, on n'a pas le temps de faire un contre-argumentaire, on n'a pas le temps de mettre en valeur, et on est dans la réaction.
2: Puis à quoi bon, puisque la Terre est plate, comme chacun sait.
3: Et voilà. C'est tout à fait ça, oui. Puisque les antifas sont des fascistes. Voilà, enfin, c'est aussi tout le renversement du sens des mots. Il y a une grande guerre sémantique, nous aussi, qu'on a essayé de documenter.
2: Phytosanitaire, pour parler d'un poison. Enfin voilà, on utilise un truc qui tue, et en fait, on dit qu'on soigne les plantes.
3: Biocarburant, alors que ça n'a rien de bio. C'est des choses qui sont cultivées avec des pesticides, sur des terres agricoles. En fait, on fait dire aux mots d'autres choses ou on en invente des nouveaux, quoi. Les OGM, ils les renomment clairement dans les nouvelles lois NTG, nouvelles techniques génomiques. Et en fait, ils catégorisent des organismes par la technique qui les crée. On crée une grande confusion là-dessus. Là, nous, on est en train de documenter avec InfoGM toute une loi qui passe dans le omnibus aussi. Loi sur le biocontrôle. où en fait on fait un grand amalgame entre les produits issus du biocontrôle qu'on appelait autrefois la lutte biologique, qui crée un amalgame avec l'agriculture biologique en utilisant ce genre de terme. Alors que dans les lois de biocontrôle qui veulent faire passer, il y a potentiellement des produits de biotechnologie qui ne sont pas acceptés dans le cahier des charges bio. Mais il crée un amalgame, il crée un flou aussi sur l'agriculture bio qui est un peu le seul garant de pas de pesticides et pas d'OGM encore en Europe. Et en fait, ils vont lancer une sorte de vague de doute sur l'agriculture bio grâce à ça. Et parfois, ça marche. Les gens vont me dire, oui, mais dans le bio, on utilise des pesticides. Non, pas du tout.
2: Le premier nerf de la guerre, c'est de faire dire aux mots ce qu'ils ne veulent pas dire. Dans une guerre, la première victime, c'est toujours la vérité. Je me hérisse toujours quand j'entends le mot nouveau ou néo. Je vois pas ce que les néo-nazis ont de néo. En fait, c'est des nazis. Il y a un autre mot d'ailleurs qui a fait irruption dans le langage des winners et autres chefs d'entreprise, etc. C'est l'écosystème. L'écosystème entrepreneurial. Finalement, Orwell avait vu juste, hein, la vérité c'est le mensonge, la guerre c'est la paix.
3: Ça n'a rien de nouveau. Tout ce système, il a déjà été très bien démonté dans les siècles passés par d'autres renversements comme ça qu'il y a eu par d'autres pouvoirs autoritaires. Parce que là, on peut commencer à parler de pouvoir autoritaire quand on fait des lois d'urgence où on n'a pas de débat citoyen, pas de débat éclairé puisqu'il n'y a pas d'argumentaire, voilà, si ce n'est il y a urgence. Dos au mur, là, vous allez tous crever, laissez-nous faire, on a les solutions. Puis bon, quand on n'a plus de précipitation, après, on va essayer de balancer des trucs dans les nuages pour les faire exploser et puis avoir la pluie. Comme on peut en venir à, on va nourrir le monde. L'Argentine, ça fait plus de 30 ans qu'ils sont abreuvés d'OGM. Soi-disant, on va nourrir la planète. Après, il y a 5-6 ans, il n'y avait jamais eu autant de gens qui crevaient de faim, qui étaient sous le seuil de pauvreté et qui ne se nourrissaient pas à leur faim en Argentine. Donc, à un moment, c'est que ça prouve bien que c'est pas fait pour nourrir l'humain et encore moins sur place. En fait, c'est fait pour alimenter tout un système agroalimentaire internationalisé qui n'est pas là pour répondre aux besoins des paysans. Au contraire, on a quitté de la terre à plein de paysans pour mettre des grandes fermes, voilà, comme ce qu'on est en train de vivre peu à peu en France, hein, en Europe. Alors, est-ce qu'il y a un retour en arrière possible? Espérons-le, mais il est très très dur à mettre en place et ça prendra forcément du temps, hein, parce que les inerties sont longues. On parle de temps naturel, hein, on parle là, il y a des temps politiques qui accélèrent. Mais en fait, pour reprendre la main là-dessus, les temps naturels, le temps de replanter des haies, le temps de remplir des nappes phréatiques, que des arbres poussent là où on les a coupés, ça prend énormément de temps, hein.
2: On l'a vu, la culture d'OGM s'accompagne de pesticides et autres poisons chimiques. Pour dénoncer l'une de ces firmes empoisonneuses, samedi 3 octobre 2026, grande manifestation devant une usine de la firme Syngenta qui fabrique des pesticides à Saint-Pierre-la-Garenne, dans l'Eure. Un site qui illustre concrètement les dégâts du système agro-industriel. Depuis des décennies, Syngenta y produit de nombreux pesticides dangereux dans des conditions d'exploitation indignes pour ses salariés. Les nappes phréatiques voisines sont fortement polluées et des arrêtés préfectoraux interdisent régulièrement aux riverains d'utiliser l'eau de leurs puits pour arroser leurs cultures. Dans les environs, les pathologies, notamment certains cancers, sont en constante augmentation. Antoine.
3: Les pesticides, là dont on parle, et puis là où va être fait cette mobilisation, ce sont des endroits où il y a déjà eu des inspections citoyennes par les faucheurs volontaires et les soulèvements de la terre, notamment, pour montrer que, en fait, ces usines-là fabriquent encore des pesticides qui sont interdits en France ou a fortiori en Europe, mais qui sont destinés à l'export. Nous, ça nous embête pas d'envoyer des produits prouvés comme dangereux, cancérigènes, très souvent, à l'étranger, pour pouvoir ensuite manger de la viande à bas coût. Et à côté de ça, on va vous dire que ces boîtes-là défendent les agricultures européennes ou françaises. Bon, y a quand même un double discours qui est assez terrible, hein, et qu'il faut démonter, et que voilà, des activistes au moins se mobilisent. Et même si c'est par des actions de désobéissance citoyenne, c'est le seul moyen au moins d'avoir de la transparence un petit peu sur ce qui se passe derrière les portes de ces grosses usines. usines blindées, ouais.
2: Export de ces poisons interdits en métropole, donc vers des pays étrangers, mais aussi vers des parcelles du territoire national. J'ai juste envie de passer très rapidement par le scandale épouvantable du chlordécone sur des territoires français, hein, aux Antilles, où ce poison, le chlordécone, destiné, je crois, à lutter contre un parasite de la banane, poison interdit sur le territoire métropolitain, on a continué à autoriser sur des parcelles de territoire français, aux Antilles, où 90% de la population est en empoisonné, ainsi que les sols, les sources. Pourquoi parler de néocolonialisme ? Ça reste du colonialisme.
3: Tu fais bien de pointer ce terme-là. Hein. Les OGM et les pesticides participent à des systèmes agricoles colonialistes, effectivement, puisque ce qu'on ne veut plus chez nous, on va le faire produire ailleurs. C'est ce qui s'est passé aussi avec les premiers OGM au Brésil et en Argentine. Hein. Il a été prouvé maintenant qu'on a introduit des semences et après... on les a mis face au fait accompli de « Ah, ben vous cultivez des semences OGM chez vous, il va falloir les déréglementer. » Et c'est des grosses entreprises, après, qui ont mis la main peu à peu sur les paysans qui faisaient ce genre d'agriculture, et avec des produits qu'on considère comme dangereux dans nos civilisations occidentales, entre guillemets, quoi. Grand scandale qui est mis au jour, mais sur lequel les pouvoirs judiciaires et politiques ont encore des grosses œillères. Hein. Le repentir n'est pas encore là, hein. Et puis la reconnaissance non plus. Hein. Et le dédommagement, bah, alors là, il faudra encore sûrement attendre très longtemps.
2: Remarque très personnelle avant de se quitter. Présidentielle 2027, à l'ombre des dangers mortels de l'écocide et d'une prise de pouvoir fasciste. Deux dangers liés, puisque le Front National marche et vote pour l'agro-industrie. Il ne faut pas tout attendre des politiques, mais ça passe quand même par elles et eux. Il faut donc élire un gouvernement de gauche, écologiste et social. Même s'il comporte dans ses rangs d'authentiques écolos vraiment de gauche, le parti écologiste est une hétéroclite coalition de carpes et de lapins compatibles avec l'économie de marché. La France insoumise est bien évidemment la seule force de gauche viable qui propose un véritable programme écologique et social qui tient la route. Tout critiquable que puisse parfois être son brillant porte-parole, soit c'est LFI, soit c'est le fascisme du Front National, ou, option moins vulgaire, le totalitarisme capitaliste de la droite traditionnelle. Antoine.
3: Pour aller au-delà aussi des décideurs politiques, on voit qu'il y a déjà des initiatives locales. Parfois, ça peut être à des niveaux de la commune, des municipalités, qui mettent en place des fermes bio pour alimenter ensuite la cantine scolaire. Les AMAP hein, sont des systèmes très vertueux qui mettent en lien les citoyens et les paysans qui produisent.
2: Association pour le maintien d'une agriculture de proximité. Hein. En gros, c'est les paniers des maraîchers que les gens viennent chercher.
3: C'est ça le principe des AMAP hein, qui existe depuis une bonne vingtaine d'années maintenant. Et on peut aussi prendre par exemple la sécurité sociale de l'alimentation qui est expérimentée par endroits pour permettre à tout le monde de se nourrir avec des produits de qualité. Et c'est ces choses-là qu'il faudrait réussir à multiplier, à mettre en commun. Et parfois, ça peut sûrement passer en dehors de décisions politiques. Et c'est les citoyens avec des associations... et puis des paysans engagés qui mettent ça en place et qui partagent aussi leurs expériences et aussi parfois avoir des actions un peu plus coup de poing pour vraiment montrer les scandales qui existent au grand public quoi et que ça puisse passer à la télé. Il faut parfois en passer par là, donc il faut faire la lumière là-dessus et il y a des gens qui le font et donc ça donne de l'espoir effectivement et il faut parfois s'affranchir aussi des décisions bureaucratiques qui sont prises soit à Bruxelles, soit à Paris.
2: Même si on peut avoir le sentiment que les 2 millions de signatures contre la loi Duplomb de l'été 2025, là, bah, Duplomb s'est assis dessus et en fait, vous voulez pas de l'acétamipride? Bah, c'est pas grave, je vous le colle quand même parce que la démocratie, j'en ai rien à faire. Dans ces 2 millions de personnes qui ont signé la pétition contre la loi Duplomb, il n'y avait pas que des éco-terroristes, des gauchistes et des suceurs de quinoa issus du commerce équitable. Il y avait aussi des monsieur, madame, tout le monde, si j'ose dire, qui ont pas envie de s'empoisonner en mangeant ce qu'il y a dans leur assiette. Il y a manière de toucher un très large public de gens qui sont pas forcément écolos, mais qui n'ont pas envie de s'empoisonner en mangeant.
3: Dans tout ce qui a été catégorisé comme éco-terroriste, on l'a très bien vu aussi à Sainte-Soline en 2023, les premiers à se faire tirer dessus, c'est pas des gros radicaux d'extrême gauche, c'est des familles avec des enfants venus pour dire sur notre territoire, nos cours d'eau sont asséchés, nous on voudrait encore pouvoir aller au bord de la rivière. C'est aussi parfois des collectifs de pêcheurs hein, qui sont pas des extrêmes gauchistes éco-terroristes et qui ont dit non mais attendez là il y a des choses qui se font avec les ressources en eau qui sont pas tolérables. Donc oui, effectivement, il y a toute une frange de la population qui n'est pas catégorisée comme radicale, qui prend quand même conscience peu à peu des dangers auxquels on fait face. Et cet été caniculaire va sûrement continuer à faire prendre conscience à pas mal de gens. Et espérons qu'ils verront ces expériences-là, que ces expériences-là vont réussir à aussi les intégrer parmi eux et que ça va faire boule de neige.
2: On le rappelle, infogm.org.
3: Oui, n'hésitez pas, si vous voulez de l'information, n'hésitez pas à nous consulter aussi, hein, si vous voulez échanger, avoir plus d'informations. On a aussi un peu de documentation papier, si vous organisez des événements qu'on peut vous fournir, infogm.org.
2: Dans les bassines, ils disent nos bassaranes, dans la 69, ils disent nos macadam, dans les OGM, on dit quoi? On dit nos OGM-a-ran.
3: Pas d'OGM dans mon assiette.
2: Pas d'OGM dans mon assiette et pas les poisons chimiques qui vont avec non plus. On vous rappelle la grande mobilisation anti-pesticides du samedi 3 octobre 2026 en Normandie. Info disponible sur le site des Soulèvements de la Terre. Vous pouvez télécharger nos émissions sur Polymix et lavoixoff.com avant qu'on ne se retrouve très vite sur votre radio libre préférée. Ce n'est qu'un combat, continuant le début. Salut!
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0: Il est avec Gilles. Il est assuré. Il est avec Gilles. Il est client. Il signe. Il est à Besançon. Il est au club. Il est avec Gilles. Il est élégant. Il téléphone. Il appuie sur étoile. Il compose le code. Il a 8 secondes. Il appuie 3 secondes. Il photographie. Il est à Besançon. Il est rue de la communauté. Il est à Besançon. Il photographie. Il est à Carrefour. Il reçoit un reçu. Il conserve le reçu. Il est à Carrefour. Il est à Besançon. Il est à Valentin. Il est français. Il est de nationalité française. Il est à Marseille. Il est à Valentin. Il est français. Il est de nationalité française. Il est à Marseille. Il signe. Il téléphone. Il est 13h05. Il est en 2001. Il est à Stone Valley. Il fume. Il conduit. Il est à Longchamp. Il est en France. Il téléphone. Il est 19h43. Il est à Paris. Il est en France. Il est à Carrefour. Il est 11h21. Il est le 6 novembre. Il est en 2001. Il est à la caisse. Il est à Carrefour. Il achète. Il achète comptant. Il paie. Il est 12h28. Il est le 23 novembre. Il est en 2001. Il est à la caisse. Il est à Carrefour. Il est à Besançon. Il est à Valentin. Il est avec Sandra. Il est à la pharmacie. Il est à Besançon. Il est à Deran. Il roule. Il est en taxi. Il est à Chamvent-les-Moulins. Il est en voiture. Il transporte un malade. Il transporte un colis. Il est à Bethléem. Il cueille des fleurs. Il est en Terre Sainte. Il est à la piscine. Il est à la patinoire. Il est à Besançon. Il est en voiture. Il est au cinéma. Il est à Valentin. Il regarde Stuart Little 2. Il est salle numéro 2. Il est 14h. Il est le 25 novembre. Il est en 2001. Il paie. Il paie une taxe. Il colle un timbre. Il est dans le Doubs. Il est en Franche-Comté. Il est chez le psychiatre. Il est au centre hospitalier. Il est place Saint-Jacques. Il est à Besançon. Il parle au professeur. Il parle à Paul. Il est 18h. Il est le 25 novembre. Il parle au docteur. Il est avec Séverine. Il parle au pédicure. Il est rue Chopard. Il est au vin. Il est à Besançon. Il est 13h30. Il est le 26 novembre. Il est chez le coiffeur. Il est rue de l'église. Il est à Pouilly-les-Vignes. Il joue. Il est grande rue. Il est à Besançon. Il est à Carrefour. Il est 13h44. Il est le 26 novembre. Il est en 2001. Il prend de l'essence. Il est à Valentin. Il paie. Il est à Saint-Jean-de-Luz. Il est avec Sandra. Il est en Franche-Comté. Il est avec Jules. Il est à Besançon. Il est au laboratoire. Il parle au docteur. Il parle à Bernard. Il est avec Fabienne. Il est avenue Marceau. Il est à Besançon. Il est à Cabi. Il est au centre de biologie. Il est au laboratoire. Il est au centre de biologie médicale. Il est au service de garde. Il est au laboratoire. Il est avec Pierre. Il est au laboratoire de biologie médicale. Il est au laboratoire. Il parle au docteur. Il est rue Gambetta. Il est à Besançon. Il est à la parfumerie. Il est avec Sandra. Il est en voiture. Il est avec Stéphane. Il est avec le vendeur. Il est boulevard Kennedy. Il est à Besançon. Il cherche une image. Il est grande rue. Il est au 77. Il est à Besançon. Il prend une photo. Il est fidèle. Il est au centre commercial. Il est à Carrefour. Il est à Valentin. Il est à Besançon. Il est à l'université. Il est en Franche-Comté. Il a une carte. Il recherche. Il est à la bibliothèque. Il est à l'université. Il est en Franche-Comté. Il est à la bibliothèque. Il danse. Il est à l'académie de danse. Il est rue Charrière. Il est au 1. Il est à Besançon. Il est avec Justine. Il est français. Il vote. Il danse. Il est à l'académie de danse. Il est rue Charrière. Il est au 1. Il est à Besançon. Il est avec Justine. Il fait du ski. Il est à l'école de ski. Il est français. Il prend du plaisir. Il fait du ski alpin. Il a des capacités en ski. Il est avec Pierre. Il est avec le moniteur. Il fait du ski. Il est allé démitailleur. Il est à Mélan. Il est au laboratoire. Il est à la poste. Il dépose un objet. Il recommande un objet. Il conserve le feuillet. Il est allé sur la Sorgue. Il paie. Il écrit. Il écrit une lettre. Il écrit à Claude. Il est Faubourg Rivotte. Il est à Besançon. Il écrit à Alain. Il est rue de l'école. Il est au 33. Il est à Pouilly-les-Vignes. Il est à Nanterre. Il est avec Claude. Il est avec l'agent général. Il est Faubourg Rivotte. Il est à Besançon. Il est Faubourg Saint-Honoré. Il est à Paris. Il appelle l'étranger. Il est assuré. Il est une automobile. Il voyage. Il utilise son véhicule. Il est assuré. Il est responsable. Il est à Chypre. Il est en République de Chypre. Il signe un contrat. He is in United Kingdom. He is in Britain. Il est en Irlande du Nord. Il signe un contrat. Il utilise son véhicule. Il est assuré. Il est avec Sandra. Il est rue de la Communauté. Il est au 8. Il est à Miseré-Saline. Il est à Paris. Il est rue Richelieu. Il est au 88. Il est à Paris. Il est avec l'assureur. Il signe. Il est en République française. Il conduit. Il est en République française. Il est français. Il est avec Justine. Il est avec Lise. Il est avec Marine. Il est à Besançon. Il est en République française. Il est français. Il est avec Sandra. Il est avec Marie. Il est à Besançon. Il est en République française. Il est français. Il est avec Pierre. Il est avec Clément. Il est avec Émeric. Il est à Besançon. Il est malade. Il est au centre de biologie. Il est rue de Vesoul. Il est au 33. Il est à Besançon. Il fait des prélèvements. Il est au parking. Il est au laboratoire. Il est à Carrefour. Il est à Besançon. Il est à Valentin. Il fait des courses. Il achète
1: de la cocoyotte, des saucisses, des yaourts de la pêche, du camembert, des crevettes, du fromage, des yaourts nature, du fromage, du beurre doux, des pizzas, du beurre allégé, du beurre doux, de la cocoyotte, des œufs, des cornflakes, des mouchoirs, un balai, du café, des haricots blancs, de l'eau de source, des haricots blancs, du maïs doux, des haricots verts, des salsifis, du maïs doux, des flageolets, des champignons, du sirop de pomme, des essuie-tout, du papier toilette, du jus d'orange, du lait, du thon, des champignons, du lait, des potirons, une salade, du thon, des carottes, des oignons, des kiwis, des pommes, de la farine, des côtes d'agneau, du pain, du thon, du pain de mie, du jambon, des saucisses sèches, des pâtes, une terrine de lapin, des pâtes, des chaussettes, des mouchoirs en coton, un caleçon.
0: Il paie, il achète comptant, il a des avantages, il a des promotions, il est 12h28, il est le 28 novembre, il est en 2002. Il consulte ses comptes, il est 10h13, il est le 28 novembre, il est en 2002, il consulte ses comptes, il recherche des opérations.
2: Il a payé par carte le 1er novembre 2002, il a retiré de l'argent le 1er novembre 2002. Il a payé par carte le 2 novembre 2002, il a payé par chèque le 2 novembre 2002. Il a payé par carte le 3 novembre 2002, il a payé par carte le 3 novembre 2002. Il a payé par chèque le 3 novembre 2002, il a payé par chèque le 3 novembre 2002. Il a payé par carte le 8 novembre 2002, il a payé par carte le 8 novembre 2002. Il a payé par carte le 8 novembre 2002, il a payé par carte le 10 novembre 2002. Il a retiré de l'argent le 10 novembre 2002, il a payé par chèque le 10 novembre 2002. Il a payé par chèque le 10 novembre 2002, il a payé par carte le 11 novembre 2002. Il a payé par carte le 11 novembre 2002, il a payé par chèque le 11 novembre 2002. Il a payé par chèque le 12 novembre 2002, il a payé par chèque le 13 novembre 2002. Il a payé par chèque le 13 novembre 2002, il a payé par chèque le 13 novembre 2002. Il a payé par carte le 16 novembre 2002, il a payé par chèque le 16 novembre 2002. Il a payé par carte le 16 novembre 2002, il a payé par carte le 16 novembre 2002. Il a payé par carte le 16 novembre 2002, il a payé par chèque le 16 novembre 2002. Il a payé par carte le 17 novembre 2002, il a payé par carte le 17 novembre 2002. Il a payé par chèque le 17 novembre 2002, il a payé par carte le 17 novembre 2002. Il a payé par carte le 17 novembre 2002, il a payé par chèque le 17 novembre 2002.

par carte le 22 novembre 2012, à payer par chèque le 22 novembre 2012. Payé par carte le 22 novembre 2012, à payer par carte le 22 novembre 2012. Payé par chèque le 22 novembre 2012, à payer par carte le 24 novembre 2012. Payé retirer de l'argent le 24 novembre 2012, à payer par carte le 25 novembre 2012. Payé par carte le 25 novembre 2012, à retirer de l'argent le 25 novembre.

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le 28 mai, il est en 2004, il est dans un pôle industriel, il célèbre Ariane 5, il est à Bordeaux, il est à une exposition, il fait des rencontres, il débat, il est à une soirée, il a la tête dans les 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

déguisée en touriste américain, au volant d'un cabriolet de 22 chevaux immatriculé en Espagne, se dit qu'il lui faut porter secours à ce séminariste. Mais bientôt cette idée lui paraît ridicule, étant donné, petit a, qu'il ne roule pas sur la même autoroute, petit b, qu'il n'est pas au courant de cet accident.

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0: Minuit, voici l'heure du crime. Sortant d'une chambre voisine, un homme surgit dans le noir. Il ôte ses souliers, s'approche de l'armoire sur la pointe des pieds et saisit un couteau dont l'acier lui bien aiguisé, puis, masquant ses yeux de fouine avec un pan de son manteau, il pénètre dans la cuisine et, d'un seul coup comme un bourreau, avant que ne crie la victime, ouvre le cœur d'un artichaut.
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0: Je remonte le trottoir, en direction du boulevard de Port-Royal. Le col relevé pour me protéger du froid. La neige fondue forme des rigoles qui s'écoulent dans le caniveau. Elle ne va pas tenir. Dans Paris intramuros, la neige ne tient jamais. Même si les flocons continuent d'être projetés par le vent, comme des poignées de météores. Je passe devant quatre entreprises de pompes funèbres, côte à côte. La mort ne manque pas de travail près d'un hôpital. Et j'atteins le boulevard. J'ai besoin d'un solide remontant. Le cri terrible de Greta résonne encore dans ma poitrine. J'entre dans un café, secoue mes cheveux et commande un ginger grog. Rhum, jus de citron, eau, miel, sirop de gingembre. Autour de moi, les gens sont vêtus de manteaux et d'écharpes. Certains sirotent des boissons chaudes. D'autres sont en train de rire, de lire leur journal ou de faire leur tiercé. Leur insouciance me paraît tellement loin de mes préoccupations. Pourquoi faut-il que je me trouve toujours dans des situations inextricables? Parce que cela te maintient en vie. Murmure une voix intérieure. La serveuse dépose ma boisson sur la table. Et j'en commande immédiatement deux autres. « Vous attendez des gens ?» demande-t-elle. « Non. » Ça pose un problème. Elle repart en haussant les épaules. Je bois mon grog et tente de rassembler mes esprits. Greta a authentifié la photo. L'histoire de la chemise blanche m'a paru crédible et la réaction de ma surveillante était spontanée. Si l'image n'est pas truquée, alors quelqu'un a bien pris ce cliché après sa disparition. Adam a-t-il été assassiné? Son meurtrier est-il l'auteur de la photo? C'est le plus probable. Autre hypothèse plus folle. Adam n'est pas mort. Il a fait cette photo et se cache quelque part. Toutes ces questions tournent dans ma tête. J'imagine la réaction de Justine en tombant dessus. Elle a dû se poser les mêmes. Je prends mon téléphone et j'appelle Samia. « Salut, c'est Christian. »« Salut. Tout va bien ?»« Je suis sorti. J'en avais marre de rester dans l'appart. »« Tant mieux. Il faut vous aérer. »« Je vais chez un psy. J'ai rendez-vous. »« Bien. »« C'était grave, votre urgence ? Vous êtes parti en trombe ?»« On en parlera plus tard, dis-je. »« J'ai une question. »« Vous avez rencontré Justine sur le forum Thanatos. » De quoi parliez-vous au début? Des photos? Quel effet ça faisait de voir des défunts? Comment on pouvait savoir s'ils étaient vraiment morts sur une image? Ce genre de choses. J'avale une gorgée de rhum, puis repose la tasse. Comment on pouvait savoir s'ils étaient vraiment morts? Vous dites. C'est ça. Je lui ai répondu qu'on ne pouvait pas, sauf si le gars avait l'aspect d'un cadavre. Je prends une aspiration, puis je lâche l'info. Le type à la chemise. C'était son frère. Le beau garçon au visage illuminé? Ouais. Justine a perdu un frangin? Il y a 7 ans. Qu'est-ce que sa photo fabriquait sur le site? C'est toute la question. Elle vous en a parlé? Jamais. Samia réfléchit quelques secondes. En revanche, ça explique pourquoi j'avais l'impression de l'avoir vu. Il ressemble à Justine, voilà pourquoi. Il est blond. Ils ont des traits similaires. Vous pensez que Justine a pu tomber sur cette image par hasard? C'est très possible. Le site est populaire parmi les étudiants en médecine. Ils sont nombreux à venir discuter sur le forum. Certains se refilent les codes pour accéder aux galeries. Elle n'a probablement pas payé l'accès. Je réfléchis en même temps. L'enchaînement logique des choses se met en place. Imaginons que Justine fréquente Thanatos Pictures pour passer le temps. Un intérêt compréhensible. Je l'aurais éprouvé à son âge. Elle découvre par hasard la photo de son frère. C'est le choc. Elle se pose des tas de questions. Elle enquête. On remarque le rectangle noir, déniche d'autres photos similaires et suppose qu'elles proviennent toutes d'un même photographe. Elle expose tout ça sur un mur. Peut-être pour les étudier en version agrandie. Est-ce qu'elle pense que le photographe a tué son frère? Possible. Elle n'a jamais cru au suicide. Et la thèse de l'accident paraît bancale. Alors un meurtre? Pourquoi pas? Mais l'histoire s'est déroulée il y a longtemps dans les Everglades, à 7000 kilomètres. Comment Justine a-t-elle fait le lien avec un gars qui habite dans la Somme? Samia, je suis toujours là. Pourquoi êtes-vous allé dans la Somme? C'était une idée de Justine. Elle a donné des explications?
1: Aucune.
0: Vous en avez parlé avec la police?
1: Oui.
0: Ils s'en occupent. Ils n'ont rien dit d'autre. J'attaque le deuxième groc. Bon. Si la police est déjà sur le coup, je n'ai pas besoin d'aller fouiner dans cette direction. Je n'ai pas envie de croiser le commissaire Battista. Et encore moins Audrey dans un rôle de flic. Je serais doublement gêné face à elle. En outre, j'ai en tête une autre piste. Dans l'appareil, j'entends Samia monter dans un bus. Ça ne vous dérange pas qu'on continue de parler? Dis-je.
1: Du tout. Votre enquête m'intéresse.
0: Les photos post-mortem sont habituellement anciennes. C'est vrai. Pourtant, celle choisie par Justine semble récente.
1: J'ai vu. Leur définition est bonne. Et il n'y a aucune date. On les a peut-être passées dans un filtre genre Photoshop.
0: De nos jours, on a le droit d'en faire. C'est légal.
1: Eh bien, dans une certaine mesure.
0: Je la sens hésiter. J'insiste. Vous, Samia, vous l'avez déjà fait au travail?
1: Oui,
0: finit-elle par avouer.
1: Certains médecins légistes nous demandent de photographier les enfants morts-nés et les fœtus.
0: Ah bon?
1: Nous informons les parents que ces photos existent. Et s'ils nous les demandent, on leur donne. Ce sont souvent les mères qui les conservent, comme des reliques. Elles nous les réclament parfois des mois plus tard. Il arrive que le père ne soit pas au courant.
0: Elle a chuchoté ça dans le combiné, tandis que je collais l'oreille pour entendre. J'imagine la tête des voisins du bus. Je ne connaissais pas ces pratiques, admets-je.
1: Elles sont répandues. C'est juste qu'on n'en parle pas.
0: Et pour les photos d'adultes?
1: Interdites. Sauf sur demande de la famille.
0: Ça doit arriver pourtant.
1: Pas avec moi,
0: s'offusque-t-elle. Je ne vous accusais de rien.
1: J'espère bien. Je suis respectueuse des patients. C'est la base du métier. Celui qui diffuserait ce genre de clichés sans l'accord des proches s'exposerait à de sérieux problèmes.
0: Si je veux en savoir plus, il y a des spécialistes à Paris?
1: Je n'en sais rien. Au 19e siècle, les entreprises funéraires travaillaient avec des photographes. Aujourd'hui, je crois que ça n'existe plus. Mais j'ai vu une discussion sur le forum à ce sujet. Vous voulez que je regarde? Je peux y accéder avec mon portable.
0: J'acquiesce. Elle me rappelle 20 minutes plus tard. Dans l'intervalle, j'ai eu le temps de terminer de boire, d'aller uriner et de contempler mon visage dans la glace des toilettes. Ma mine est encore pire. On dirait un revenant.
1: J'ai un nom, dit Samia. Galien Lespinasse. Le magasin se trouve dans le passage des panoramas. Ça se trouve dans le 2e arrondissement, en face du musée Grévin.
0: Je la remercie. Lui annonce qu'elle pourra récupérer mon matelas en rentrant et s'installer dans la chambre vide, si elle le souhaite. Je me débrouillerai. Et aussi qu'elle ne s'inquiète pas pour la nourriture. Je ferai le plein. Quelques instants plus tard, mon téléphone sonne à nouveau. Numéro masqué. Je ne réponds pas. Mais j'écoute le message ensuite.
1: Docteur Kovac, ici la capitaine Luce. Nous nous connaissons. Je travaille avec le commissaire Battista. Rappelez-moi rapidement.
0: Les flics. Qu'est-ce qu'ils me veulent encore? J'appelle Willy aux urgences.
2: Comment va Greta?
1: Hospitalisée en psy.
0: Merde.
1: Il y a autre chose. Un commissaire a téléphoné. Il insiste pour discuter avec Van Gren et toi.
0: Je sens comme une paire de canines approcher de mon cou.
2: Il a parlé d'interrogatoire officiel?
1: Non.
0: Proféré des menaces?
1: Non plus.
2: Il peut questionner Greta? Pas dans son état actuel.
0: Alors tu ne m'as jamais eu au téléphone, Willy.
2: Et je raccroche.
0: Je consulte mon navigateur internet. Galien Lespinasse, photos et timbres de collection, passage des panoramas, fermeture du magasin à 19h. J'ai encore le temps d'y être.

À travers ses jumelles, Louise Louce observe Kovac sortir du café. Qu'est-ce qu'il fait? Demande Batista. Il s'apprête à monter dans un taxi. Il ne reprend pas sa voiture? Non. Elle est peut-être garée trop loin, marmonne le commissaire à moitié pour lui-même. Il n'aime pas le métro. Alors il fait autrement, voilà tout. Armando est en train de se limer les ongles. Il s'est retourné celui du pouce à force de s'énerver sur son rameur d'appartement. Si seulement Camilla voulait bien décrocher son fichu téléphone et accepter de discuter. Personne ne veut lui parler. Il est devenu un pestiféré ou quoi? Kovac a l'air pressé, demande-t-il. Oui. À mon avis, nos coups de fil lui ont fichu la pression. Louise ôte ses jumelles. Le commissaire et elle sont dans une voiture banalisée, garée à quelques mètres à peine, renfoncée dans leur siège, chauffage à fond. Ils étaient venus à l'hôpital rencontrer Kovac. Ils l'ont surpris en train de marcher sur le trottoir, l'ont vu entrer dans le café et ont décidé d'attendre. « Je peux l'arrêter ?» dit-elle. « Vous n'avez qu'un mot à dire. Pour quel motif ? Vous ne souhaitiez pas l'interroger ?»« Si. » Louise écarte les mains. « Et donc ?»« Et donc j'ai changé d'avis. » dit Armando en rongeant sa lime. « On va le prendre en filature. » Une filoche? Là, maintenant? Seulement à deux? Conduire sous la neige, n'est-ce pas romantique? Louise fronce les sourcils. Pardon, dit Batista. Je ne voulais pas être incorrect. Ce n'est pas ça. La capitaine démarre et se met à suivre le taxi. Elle ne dit plus un mot. Qu'est-ce qui ne va pas, Louise? Je ne vous comprends plus. Allez-y, je vous écoute. Parfois, vos décisions nous laissent dans le brouillard. On ne comprend pas où vous allez. Je croyais qu'en devenant commissaire, votre but était de vous recentrer sur le travail administratif. Or, vous êtes sans cesse sur le terrain. Eh bien, j'innove. Vous ne vouliez pas passer plus de temps en famille? En ce moment, ce n'est pas nécessaire. Pourquoi on suit Kovac? On dirait qu'on va à la pêche. Précisément, Louise. On va à la pêche. Il se tourne vers elle. Christian Kovac ne veut rien nous dire. Je pense qu'il cache des éléments importants. Il ne révélera rien au cours d'un interrogatoire. Alors, j'ai posé un appât chez lui. Louise se concentre. Samia Naïm? Exactement. J'ai poussé la demoiselle à se réfugier chez le charmant docteur, en lui distillant quelques éléments de l'enquête. Juste ce qu'il faut pour intéresser Kovac. Leur discussion à tous les deux pourrait bien faire émerger quelque chose. Et maintenant, regardez. La curiosité naturelle de Kovac est en train de l'entraîner ailleurs. « Comment savez-vous que c'est en rapport avec notre enquête ? » dit-elle. « Il pourrait aller faire ses courses, se rendre au cinéma, faire n'importe quoi d'autre. » Avec un tel empressement. Sans récupérer sa voiture, ni répondre à nos appels. J'en doute. Vos manipulations sont brumeuses. J'ai confiance en mon instinct. Regardez-le. Il fuit. Nous lui avons offert un appât. Voyons où file le poisson. Avant de le ferrer. Pour rester dans la métaphore.

0: Le taxi me dépose sur le boulevard Montmartre. Le passage des panoramas est là, devant moi, encadré par de hautes colonnes. On dirait une crevasse étroite et sombre, à peine éclairée par des globes lumineux. Je m'y engouffre en compagnie du vent. Sitôt à l'intérieur, j'ai l'impression que mes perceptions changent. La lumière diminue, les bruits s'estompent. La galerie couverte est remplie de vieilles boutiques. Le passage est encombré de tables et de chaises, de lanternes basses, d'enseignes en fer forgé qui grincent dans les courants d'air. Il y a des boiseries partout. Derrière des vitrines aux lumières tamisées, ou parfois éteintes, s'accumulent des cartes et des parchemins, des timbres dans des cartons, des bouteilles et des fioles, toutes sortes de choses anciennes et poussiéreuses. Les sons habituels de Paris ont entièrement disparu. L'impression est ensorcelante. À droite, un café entièrement en bois sculpté attend ses clients. Plus loin, l'échoppe d'un parfumeur abaisse son rideau. Je m'attendais à voir plus de monde. Sans doute le mauvais temps retient-il les promeneurs chez eux. Je m'enfonce dans ce labyrinthe, tandis que la nuit étend ses ailes noires sur la voûte en verre. Il y a plusieurs embranchements. Dans un recoin, je déniche ma boutique, Galien Lespinasse, avec inscrit en plus petit « Photos et timbres de collection, entrée libre ». Je pousse la porte, persuadé de la trouver close. Elle est ouverte. Pas de clochette. À l'intérieur, on se croirait dans un musée. Je suis seul. Sous un plafond bas soutenu par des poutres apparentes massives, de vieilles photos en noir et blanc s'empilent sur des présentoirs ou sont exposées dans des vitrines. Il y a également des timbres, par milliers, la plupart sous forme de plaquettes rangées dans des cartons. D'antiques enseignes publicitaires sont accrochées au mur. Les paquebots de Normandie. Une réclame pour Air France. Je me rends jusqu'au comptoir et pose mes doigts sur le bois patiné. Ça sent la poussière et la colle. Il n'y a personne. Des livres anciens traînent sur une étagère. J'en prends un, au hasard. Une traduction d'un ouvrage horrifique de Lovecraft. Je lis un passage à voix haute. N'est pas mort ce qui a jamais dort.
1: Et au fil des âges peut mourir même la mort.
0: Je lève les yeux. Un vieux monsieur en robe de chambre émerge de l'arrière-boutique en traînant des pieds. Je peux voir qu'il a des pantoufles, des charentaises. Il suit mon regard.
1: Désolé, j'ai les pieds froids.
0: Ce n'est rien, dis-je en reposant le livre.
1: Que puis-je pour vous, à part réciter un passage du mythe de Cthulhu?
0: Je m'intéresse aux photos funéraires.
1: Je n'en fais plus.
0: Un forum internet vous en désigne comme le spécialiste.
1: Ah, internet, je n'y comprends pas grand-chose, et je n'essaye pas vraiment. S'il n'y avait pas mes commandes de timbres, je ne m'en servirais pas du tout. Je vends et j'achète mon stock presque uniquement comme ça aujourd'hui. Je n'ai plus beaucoup de clients en chair et en os.
0: Eh bien, me voilà.
1: Voulez-vous du thé?
0: Ma foi, pourquoi pas, dis-je, un peu surpris par la proposition du vieil homme. Il repart en traînant les pieds et revient avec deux tasses. Il s'assoit de l'autre côté du comptoir comme s'il s'agissait d'un bar. Je m'intéresse aux photos actuelles, dis-je. Est-ce que certains photographes réalisent encore des clichés post-mortem?
1: Bien sûr. Il y a des artistes célèbres. Andrés Serrano, par exemple.
0: Qui?
1: Je vais vous montrer.
0: Il retourne une fois de plus dans sa pièce et réapparaît avec un carton rempli de livres. Il fouille à l'intérieur et dépose un album sous mes yeux.
1: « The Morgue », dit-il en tapotant sur la couverture. « L'exposition originale date de 1992 à New York. Andrés Serrano s'est introduit à la morgue et en a tiré ses clichés. »
0: Il avale son thé à petites gorgées pendant que j'ouvre l'album. Des portraits en couleur et en gros plan. Essentiellement des visages, toujours en partie dissimulés par un tissu de couleur vive. À première vue, les photos sont beaucoup moins dérangeantes que sur le site Thanatos. Mais toute l'astuce réside dans le titre. Il donne le motif du décès. Et chacun vous frappe avec la puissance d'un uppercut. Un enfant entouré d'un drapé semblable à un berceau, laissant entrevoir ses paupières fermées, aux longs cils, avec un front clair. Abus sur mineur 1. Juste une joue et une oreille féminine, avec sa petite boucle dorée. Abus sur mineur 2. Un drap rouge entourant le haut de la tête d'une vieille dame, comprimant ses narines. Pneumonie infectieuse. Un tissu sombre et lourd, comme s'il était imbibé de sang, enveloppant totalement le visage d'un homme à la manière d'une cagoule de bourreau. Homicide. Un bracelet montre, dépourvu de cadran passé autour d'un avant-bras, ressemblant à un morceau de charbon. Accident d'avion.
1: « Choquant, n'est-ce pas ?»
0: dit le vieil homme. « Oui, reconnais-je en refermant l'album.
1: Cyrano est un artiste contemporain. Il tente de réveiller nos consciences. Jadis, la mort faisait partie du quotidien. Nous vivions avec elle. Elle était supportable. Aujourd'hui, elle se déroule ailleurs, de façon neutre et aseptisée, si bien que sa représentation choque. Donc elle nous angoisse. »
0: C'est le moins qu'on puisse dire.
1: Pourquoi êtes-vous intéressé par ces photos?
0: Je suis médecin, prof à la fac. Je donne un cours. Le vieil homme se redresse fièrement dans sa robe de chambre.
1: Mon arrière-grand-père travaillait en 1842 dans l'atelier Frascari. Il proposait des portraits à domicile de personnes décédées. Eugène Lespinasse a créé son propre atelier photographique en 1853. La tradition est passée de père en fils. J'en ai réalisé quelques-uns dans ma jeunesse, mais je n'en fais plus depuis longtemps. Il n'y a pas de demande. Je me suis reconverti dans les collections de photos et de timbres. Mais j'ai écrit quelques articles. C'est pour ça que mon nom traîne encore ici et là.
0: Il me sourit.
1: « Galien Lespinasse, »
0: dit-il en me tendant la main. Je passe l'heure suivante à discuter à bâton rompu. Galien Lespinasse m'explique que les représentations de la mort sont en réalité très anciennes. Les photos post-mortem constituent l'aboutissement d'un processus remontant à la nuit des temps.
1: Ni le soleil, ni la mort ne peuvent se regarder en face, disait La Rochefoucauld. La destruction de l'être aimé est insupportable. Il a donc bien fallu inventer des procédés de conservation. Et parmi ceux-là, l'image était le plus simple,
0: poursuit le vieil homme. Il me raconte comment, dès l'Antiquité, on retrouve la présence de sculptures d'enfants sur des stèles de tombes grecques et romaines. Les enfants étaient alors représentés vivants, entourés de leurs jouets ou de leurs animaux familiers.
1: « À la fin du XVIIIe siècle, » dit Lespinasse, « ce genre de représentation a connu un essor considérable avec l'apparition de la sensibilité romantique, en particulier grâce à la peinture, car les familles bourgeoises commandaient des tableaux coûteux de leurs enfants défunts. »
0: Avec la vitesse de décomposition des corps, cela ne devait pas être simple, fais-je remarquer.
1: C'est sûr. Voilà pourquoi l'avènement de la photographie a tout changé. Au XIXe siècle, la plupart des ateliers parisiens proposaient ce service à un prix modeste. Mon grand aïeul, Eugène, était prévenu dès les premières heures de la mort. Généralement, il s'y attendait car la commande était passée avant. Il devait alors se rendre au domicile du défunt en toute hâte, avec son matériel, et le disposer pour capturer une dernière image.
0: Comment s'y prenait-il?
1: Il fallait attendre la fin de la rigidité cadavérique pour pouvoir reproduire une apparence de vie. Il ouvrait les yeux du cadavre et le maintenait assis ou debout, avec des coussins et des cordes. Il utilisait parfois son porte-mort, une sorte de porte-manteau, avec des tiges articulées réglables et des cales pour soutenir la nuque, le dos et les bras. Mais certains collègues usaient d'artifices plus sinistres, comme des aiguilles à tricoter que l'on passait à travers le corps. Souvent, l'épouse du photographe se chargeait du maquillage en ajoutant du rose aux joues. Et puis, Kodak est arrivé en 1889, et tout a changé.
0: Kodak ? Dis-je, surpris.
1: Pressés sur le bouton, nous faisons le reste. C'était leur slogan. À partir de là, les photographes professionnels ont été de moins en moins sollicités.
0: C'est pour cela que la plupart des photos post-mortem datent d'une période allant de 1880 à la Seconde Guerre mondiale. Pas au-delà. Les horreurs de cette guerre ont traumatisé les gens. La représentation de la mort est devenue tabou ensuite. Mais la tendance revient aujourd'hui dans d'autres pays, en Europe de l'Est par exemple. Nous parlons encore un peu, puis je l'entraîne vers le sujet de Thanatos Pictures. Galien Lespinasse connaît le site, mais il ne fait pas de commerce avec eux. Pour lui, il s'agit de racolage morbide. Cela n'a rien à voir avec de l'art. Je lui montre les photos de Justine. Il leur reconnaît une certaine qualité. « Les images sont très propres, » dit-il en les inspectant à la loupe. « Certainement l'œuvre de quelqu'un qui utilise un appareil numérique, et probablement des logiciels. » « Vous savez qui pourrait être l'artiste ?»«
1: Impossible à dire. En revanche, il connaît ses classiques. Le jeune homme allongé, là, en chemise blanche, est une réplique de la mort de Victor Hugo. »
0: Je regarde la photo d'Adam. « Pardon ?»«
1: C'est évident, » dit Galien Lespinasse. « La photo originale a été prise par Nadar, le célèbre photographe, le 23 mai 1885. Certainement la photo post-mortem la plus célèbre d'entre toutes. »
0: Il me montre l'original.
1: « Regardez le corps de Victor Hugo. Même position, de gauche à droite, même jeu de lumière sur le visage et l'utilisation du drapé noir dans le fond. »
0: Je contemple longuement les deux photos. Effectivement, la ressemblance est frappante. Mais qu'est-ce que cela signifie? Je redresse la tête. J'achète tous vos livres. Le carton entier.
1: Vous êtes sûr? Vous risquez de faire des cauchemars.
0: Il faut que j'étudie tout ça. Merci, monsieur Lespinasse. Il m'empaquette le tout, avec un sourire que je trouve un peu sinistre, et pousse le carton vers moi.
1: Cette discussion m'a fait plaisir, dit-il. C'est drôle. Peu de gens s'intéressent à ces choses.
0: « Ah bon ? » fais-je distraitement, en soulevant les livres.
1: « Oui, au cours de ces dernières années, je n'ai connu qu'un seul individu aussi passionné que vous. C'était un homme. Je ne connais pas son nom, mais je n'ai jamais oublié son allure. On aurait dit qu'il sortait lui-même de l'une de ses photos. Il portait une barbe fournie, des lunettes noires et un grand manteau. Il me rappelait ce tableau de Magritte, l'homme au chapeau melon. »
0: Il me raccompagne à la porte, toujours en raclant ses jambes raides contre le sol.
1: « Bonne soirée, monsieur !»

s'agitait de ci, de là, toujours autour du même problème. 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